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3: Il est 8h.

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0: 3.
1: Il est 9h.
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3: Bonjour Marina.
4: Bonjour.
3: Je suis ravie que tu sois là.
4: Merci pour l'invitation.
3: Alors toi, tu es sexothérapeute.
4: Mm-hmm.
3: On s'est rencontrés fin d'année dernière, on va revenir un peu aussi là-dessus. Donc toi, tu es sexothérapeute.
4: Oui.
3: Mais t'as pas toujours été sexothérapeute.
4: Ouais, j'ai plein de cordes à mon arc.
3: Est-ce que tu peux nous raconter un peu comment t'en es arrivée à devenir sexothérapeute ?
4: Ben, moi, je pense que dans ma vie depuis 30 ans, le fait de prendre soin des gens fait partie intrinsèque de ma personnalité, en tout cas de mon être. Et depuis toute petite, j'étais quand même assez passionnée d'architecture. Donc dès 8 ans, je passais mon temps à dessiner des plans. J'avais vraiment déjà une notion d'échelle. Sur les petits cahiers à grands carreaux, là, je m'amuse à reproduire l'appartement que j'avais avec ma maman. Et ben voilà, donc du coup, j'ai fait des études d'architecture qui m'ont passionnée. C'est des études relativement polyvalentes, hein, parce que c'est un pas entre l'art et les sciences. Donc certainement que ça nourrissait un peu ma curiosité. Donc j'ai autant fait de l'histoire de l'art que de l'histoire de l'architecture que des mathématiques et de la géométrie. Mais avec un rapport du détail. C'est vrai que déjà mes profs me disaient « toi t'es très sensible à l'usage, aux gens, à la sociologie et aux détails ». Et au final, ben j'ai fait ce métier-là. Donc j'ai fait de l'architecture, j'ai fait de l'urbanisme, j'ai aussi fait du design. Du design dans le sens que j'ai voulu être une petite maison d'édition pour des designers, notamment belges. Parce que la particularité, c'est que je suis à moitié italienne par mon père et à moitié belge par ma mère. Donc une citoyenne du monde au Pays Basque, voilà. J'ai donc poursuivi ces études avec grand plaisir jusqu'à ce que, voilà, de design... La vie m'a amenée à faire de l'architecture plus d'intérieur où j'accompagnais vraiment des couples et des familles. Donc la particularité de mon approche était que j'étais vraiment en écoute des couples en individuel, déjà pour comprendre respectivement leurs besoins, leurs envies et de les fédérer autour d'un projet commun. Et là déjà, c'est vrai que revenait souvent le fait que « waouh, vous nous écoutez, on a déjà vu des architectes, ils n'ont jamais travaillé comme ça, nous poser des questions si intimes au final ». Donc l'intimité, elle est vraiment présente dans mes questions, de façon voire troublante parfois pour les gens que j'accompagnais. Donc notamment sur la chambre à coucher, des choses de près ou de loin liées à la sexualité déjà, parce que je n'avais pas de honte à demander « bon ben alors, dans vos rapports, comment ça se passe? Est-ce qu'il vous arrive de prendre madame sur le lilo ou sur la vasque dans la salle de bain ?» Ouais, non, mais quand je dis cache, cache, quoi.
3: Super architecte.
4: Ouais, bah disons que la sexualité est absolument pas un tabou pour moi. Je trouve que c'est quelque chose qui est extrêmement épanouissant, qui est lié au plaisir. Et donc, comment offrir à un couple aussi ces opportunités-là? Donc, quand ils voulaient une vasque suspendue parce que c'était à la mode, mais est-ce que la mode répond à vos besoins? Je vais m'en assurer. Donc, ils en rigolaient, hein. Évidemment, il y a toujours un peu d'humour, mais voilà comment déjà, il y a plus de 20 ans, je me préoccupais de ça dans les familles que j'accompagnais. Donc, aussi écouter les enfants dans leurs besoins, avec des petits entretiens individuels des enfants. Donc, la notion de répondre à une fonction en ayant vraiment l'écoute de l'usage, j'ai jamais fait les maisons pour moi. J'ai toujours fait les maisons pour les gens qui vivaient dedans, en fait. Et donc, j'avais un adage de... Mon petit mantra à l'époque, c'était bien chez soi au sein du monde. Donc, comment faire en sorte que les gens se sentent dans leur habitat au sein d'un foyer? Et ça me passionne, et toujours et encore d'ailleurs, puisque je continue à accompagner sur la thématique de l'architecture, mais plutôt sur des couples en conflit. Et comment, en agissant sur l'architecture, on peut au final venir adoucir les mœurs.
3: Donc, tu continues quand même un petit peu le côté architecture?
4: Ouais, de façon ponctuelle, parce que c'est quelque chose qui m'a passionné plus de 25 ans et j'ai pas envie de le faire sortir de ma vie non plus. Et au fur et à mesure des décennies, on gagne quand même quelques compétences dans le domaine. Donc, j'ai quand même une lecture des lieux quand je rentre assez intuitive, certainement, mais forgée d'acquis et de connaissances de plusieurs décennies de chantier.
3: Ouais.
4: Et j'aime ça, j'y prends plaisir. Mais doucement, la vie m'a quand même amenée vers autre chose.
3: Et alors, donc, à quel âge tu reprends des études? Comment ça se fait?
4: Alors, j'ai déjà voulu en reprendre très tôt, mais à l'époque, j'étais mariée et mon mari ne le voyait pas comme ça. Il a eu un peu la trouille, non mais si tu reprends tes études, comment on va gérer tout, etc. Et c'est là où parfois on s'écoute pas, soit dans ses intuitions et les images idéales qu'on renvoie, on a envie de les respecter. Donc, j'ai écouté mon conscient plutôt que mon inconscient profond qui frappait déjà à l'époque. Et avant le Covid, donc 2018, j'ai eu une espèce de ras-le-bol, une envie de faire autre chose. Et donc, j'ai repris mes études dans le but de pérenniser ce que je connaissais depuis plus de 20 ans en architecture, et je suis devenue enseignante en architecture. Donc, pour ça, j'ai repris des études dans le but de savoir accompagner des groupes, savoir animer des groupes, savoir aussi surtout comment fonctionnait la mémoire. Donc j'ai commencé à faire des études de neurosciences à ce moment-là pour m'assurer que ce que je transmettais soit compris et donc potentiellement acquis. Et donc tout ça, ça m'a intéressée. En parallèle, j'étais, parce que j'ai un côté très associatif en moi et j'ai toujours fait partie de plusieurs associations, et je faisais partie d'une association à Pau qui s'appelle Hydre, qui est une association de la déconstruction et du réemploi, et comment on pouvait utiliser l'architecture, voilà, en conscience des matériaux déjà présents en local. Et on a fait plein de trucs avec eux, et c'est des gens adorables. Et il y avait aussi Habitat Eco Action aussi sur Tarnos. Donc on a des gens extrêmement pertinents dans le domaine, en tout cas en local. Et du coup, bah, on s'est retrouvés à faire des interventions sur des collectifs, des associations, pour essayer de parler de qu'est-ce qu'était le réemploi et la déconstruction. Et donc du coup, après, j'ai intégré ça dans mes cours, d'essayer d'expliquer aux étudiants qu'ils étaient la génération qui allait devoir faire avec ce qui était déjà existant, comme on savait très bien le faire avant. Donc j'ai fait des cours d'histoire vernaculaire, en fait, de l'architecture, où on fait avec ce qu'il y a en local. Donc il y a quelque chose de très naturel dans le fait que je vais faire avec ce qui est autour de mon environnement, et je détruis pas quelque part la planète à faire venir aussi des matériaux de l'autre bout du monde. Voilà, donc ça, c'est mon côté vraiment accroché à la sensibilité depuis toujours. Et au final, cette transmission à ces étudiants m'a passionnée. Je me suis sentie extrêmement à l'aise avec l'exercice. J'avais tellement pris de plaisir à me remettre à faire des études que, en même temps que j'étais étudiante, je travaillais. Et puis au final, je me dis, ben non, t'enseignes maintenant, mais tu peux peut-être continuer à étudier. Et c'est les neurosciences qui m'ont fait venir à la psychopathologie, à venir glisser comme ça sur des thématiques qui venaient de plus en plus sur la thématique liée à la santé au final, et surtout la santé psychique. Et en voulant aller faire une formation supplémentaire plutôt liée à l'hypnose, parce que moi, j'utilisais ce biais-là pour moi personnellement. J'ai toujours eu de très bons retours personnels en ayant des thérapeutes en hypnose qui m'avaient accompagnée sur certains sujets. Je me dis, tiens, pourquoi pas, voilà, sur ma curiosité. Et au final, je suis tombée sur la sexologie. Par hasard.
3: Vraiment par hasard.
4: Non, mais là, je parle de synchronicité, quoi. Parce que c'est vraiment une amie qui devait venir faire une formation dans le coin qui m'avait dit, est-ce que je peux venir vivre chez toi pendant plusieurs mois, etc. Je dis, bah, évidemment. Et elle m'avait dit, c'est Montpellier qui m'envoie vers là, etc. Et tu devrais aller voir ce qu'ils proposent, ils ont des trucs super. Et d'université en université, tu tombes sur des parcours, c'est assez intéressant. Et en fait, surtout, ils avaient développé beaucoup le distanciel aussi. Et donc voilà comment je demande à mes enfants, qui étaient quand même déjà grands à l'époque, j'ai trouvé une nouvelle formation, qu'est-ce que vous en pensez si je démarre la sexologie, quoi. Et là, ils me regardent, mais maman, mais c'est fait pour toi, quoi. Donc, il y avait déjà un truc qui s'alignait, parce que mes enfants me connaissent et la sexualité n'est pas un sujet tabou à la maison. Et du coup, j'ai posé la question à des amis proches, quoi. Ils m'ont dit, c'est pour toi, quoi. Et c'est vrai que j'ai pris conscience que les gens me validaient sur une idée que j'avais qui me semblait cohérente de mon point de vue, mais qui était validée par autrui sur le fait que c'est vrai que les gens venaient toujours me voir pour me poser des questions parce qu'ils savaient que potentiellement j'avais soit vécu l'expérience, soit j'avais lu des bouquins sur le sujet. Et en tout cas, c'est vrai que j'étais assez à l'aise à discuter de sexualité toujours et encore. Donc du coup, tout a fait que j'ai pu démarrer cette formation et donc à ma place, quoi. C'est-à-dire que les profs disaient, il faudrait que vous lisiez tel livre, j'avais lu, regardez tel film, j'avais vu, j'avais toujours le répondant du truc, etc. Et c'est là que j'ai vu que j'avais quand même cumulé depuis plus de 20 ans pas mal de savoir sur le sujet, quoi.
3: Mais parce que justement, j'ai l'impression, après moi, c'est à ma petite échelle, que la plupart des sexothérapeutes que je connais, elles ont rarement fait ça de suite. Enfin, tu vois, elles ont d'abord fait un autre métier. Enfin, on a reçu ici Stéphanie Lacassane, qui était d'abord assistante sociale.
4: Que je connais très bien, voilà, qui est une perle.
3: Qui est une perle. Et j'ai l'impression, je sais pas s'il y a besoin d'abord de nourrir. Enfin, tu vois, est-ce que c'est un métier qu'on peut faire facilement, directement, après le bac, quoi, ou...
4: Je pense qu'il faut surtout avoir conscience qu'il faut être stable psychologiquement. Il faut avoir fait soi-même une analyse profonde. Il faut quand même imaginer qu'on va accueillir sur nos épaules le poids de personnes qui ont vécu des troubles assez violents, parfois, voire même, faut vraiment être accroché pour écouter ce qu'on a écouté. Et donc, si là, t'as pas un peu travaillé sur toi, et si t'es pas un peu étayé, et si la vie t'a pas mis face à certaines expériences qui vont te rendre justement d'autant plus ancré, voilà, je pense que c'est peut-être pas mal. En tout cas, là, je parle que pour moi. Je sais que ma vie m'a amenée à vivre plein de trucs complètement fous. Je suis une personne qui a beaucoup de rebonds. Et aujourd'hui, je pense que ça a permis de... C'est vrai que moi, j'ai aussi des co-visions chaque mois avec mon association de sexo. Donc, ça, fédérez-vous avec du collectif.
3: Hein, c'est un peu comme des groupes de pairs, quoi, pour expliquer.
4: Ouais, ou... exactement. J'ai aussi un superviseur et j'ai Alain Héril, mon superviseur, qui est la personne qui m'a formé vraiment à la sexologie. Mmh. C'est celui que j'ai eu la majorité en cours. Et Alain, il a 35 ans d'écoute, d'analyse, il est formateur depuis 15 ans, il a écrit des dizaines de livres dans la thématique, il a fait des émissions de radio, moult et moult, notamment Fun Radio, il avait pris la suite de Doc et Difool, donc il avait remplacé Doc à l'époque, et il a fait ça pendant 9 ans, hein, d'être en relationnel avec des ados. Donc lui qui m'a formé, c'est lui qui m'a, quelque part, donné ma légitimité. C'est-à-dire qu'on était une classe de 20 de gens qui venaient de partout en France à l'époque. Et un jour, on avait plein de mises en situation de cas cliniques où on était à chaque fois confrontés à voir comment on réagissait, etc. En se positionnant en tant que thérapeute ou en tant que victime. Enfin bref, il y avait plein de situations comme ça pour qu'on apprenne. Et un jour, on buvait un café et il me dit, dans la classe, tu peux poser ta plaque du jour au lendemain. T'es à ta place, quoi. Wow.
3: Du bien.
4: Ouais, là, c'est même pas un père, là, c'est un mentor, tu vois, qui te dit ça, ça m'a touchée, mais quelque part, ses mots, sa voix, dans mes oreilles, ont vraiment résonné. Je me dis, pourquoi pas au final. Donc, j'ai beaucoup plus basculé plus vite à quitter l'architecture que je ne le pensais grâce à ses mots, au final.
3: Comme quoi, les mots sont importants.
4: C'est là où. En cabinet, c'est ça. Hein, notre travail, c'est les mots qui soignent. Effectivement, les mots qui soignent les mots, quoi. Comme c'était écrit, fut un temps l'Antiquité sur les dessus de portes.
3: Et du coup, justement, l'année dernière, on s'était rencontrés en décembre lors de la soirée EMEAC, donc l'association EMEAC, E-M-E-A-K, qui est une association qui regroupe des professionnels de santé autour de la santé de la femme. Donc, il peut y avoir des kinés spécialisés dans le périnée, mais il peut y avoir gynéco, sage-femme, sexothérapeute, médecin généraliste, enfin plein de professions, psychologues, etc. Et toi, t'intervenais. Et moi, j'intervenais aussi, donc c'était rigolo. Donc, c'est là qu'on s'était rencontrés. Tu avais été sollicité comment, toi, par EMEAC pour intervenir?
4: Alors, moi, c'est parmi les fondatrices d'EMEAC qui m'avaient contactée pour venir effectivement animer une conférence dédiée aux dyspareunies. Donc, dyspareunies dans notre métier, c'est effectivement les douleurs liées au rapport sexuel que ressentent les femmes. En tout cas, c'était la thématique sur cette soirée-là. Et donc, j'ai co-animé cette conférence avec le docteur Gillet. Adeline qui était à sa première conférence, elle était un peu stressée, mais on a adoré travailler ensemble, on a préparé vraiment consciemment cette conf en amont. Et moi, j'avais pour le coup découvert tes podcasts en amont et je les avais tous écoutés avant de voir que tu allais intervenir cette soirée-là, donc c'était quand même juste génial de te voir en vrai, alors que moi j'avais ta voix qui résonnait depuis un moment déjà. Et j'aimais bien tes formats courts en fait, ça, j'avais trouvé ça génial, ton petit truc, des petites capsules comme ça. Donc c'était chouette de mettre ton visage sur ta voix, comme quoi on avait à se rencontrer quoi.
3: Et aussi, tu as une émission de radio.
4: Oui.
3: C'est aussi un point commun chez Radio Cultura. Et toi, tu veux nous en dire un peu plus de comment ça s'est fait? Alors, et qu'est-ce que tu fais?
4: Comme quoi, c'est toujours pareil, c'est des propositions. Donc, j'ai un Instagram pro, bien que je ne suis pas du tout réseaux sociaux, mais ça m'éclate de le faire, d'un angle de vue pédagogique. Et j'avais à l'époque un Insta où j'avais des dictons du jour et j'avais quelques rapports à ce que pouvait être la culture et comment certains artistes avait éclaboussé le monde de la sexualité avec des œuvres devenues cultes. Et donc, je l'ai décortiqué, ces œuvres d'art, qu'elles soient architecturales, cinématographiques, picturales, sculpturales, et comment, quand elles sont sorties, au pavé dans la mare, quoi. Moi, j'aime bien les gens un peu comme ça, qui osent, qui ont de l'audace. Mmh. Et donc, comment mettre en valeur leur travail. Et au final, Bernard, à l'époque, qui est un des animateurs de la radio et qui a une émission de jazz sur Côte Sud FM, donc 90.3, qui est donc une radio qui diffuse de Hendaye, en gros, jusqu'au nord des Landes, me contacte en me disant, mais bravo, c'est Insta, mais je me marre, génial, merci. Donc je dis, merci beaucoup. Je dis, du coup, j'écoute un peu son émission, quoi. Et je dis, mais j'adorerais vous rencontrer. Et il m'invite à venir faire une matinale. Et donc, du coup, pendant un an, je me suis retrouvée à animer une chronique au début sexo d'une dizaine de minutes dans la matinale. Et puis au final, l'année d'après, bon écoute, on va aller plus loin, il faut que tu aies ton émission. Donc voilà, hop, j'ai fait la première année d'émission, puis la deuxième. Et là, donc je vais rentrer la quatrième année à la radio, où du coup, depuis, j'ai fait évoluer le projet. Donc à chaque fois, maintenant, j'ai des invités. Et puis maintenant, là, voilà, la nouveauté va être qu'il va y avoir une chronique cinéma. Parce que voilà, les émissions qu'on a fait spécial cinéma et sexualité, spécial cinéma et amour durant l'été, ben on s'est dit qu'il y avait à chaque fois sur les thématiques que j'aborde. Donc l'émission, elle s'appelle La libide, la libido. Et c'est comment on observe qu'est-ce qui peut freiner une libido. Et on essaie de voir et décortiquer ça pendant l'émission. Ou au contraire, qu'est-ce qui peut l'animer. Et pour essayer de donner des clés aux gens qui écoutent, hein, auditeurs, auditrices. Voilà, l'intérêt, c'est qu'elles sont aussi en podcast, les émissions.
3: Pour revenir un peu en arrière, donc quand tu étais jeune, ado, etc., est-ce que toi, tu as pu bénéficier de personnes qui t'ont un peu inspiré sur ces sujets-là, ou est-ce que tu as pu avoir une éducation sur les sujets du consentement ou de la santé sexuelle en général?
4: Je pense que c'est le parcours de vie de ma mère, ça. Moi, j'ai été élevée seule par ma mère, et j'ai eu toujours des échos de « jamais un homme te touchera ou te battra, tu sauras répondre de coups aussi, le cas échéant ». Parce que dans mon histoire de vie, c'est le cas. C'est-à-dire qu'elle a elle-même été battue. Et que on a atterri, moi enfant, dans un foyer de femmes battues. J'étais toute bébé, j'avais quelques mois. Et donc du coup, elle s'est saisie de ça, de me le rappeler, jeune fille, ado, etc. Et effectivement, je pense que ça m'a fait gagner une forme d'autorité naturelle qui fait que bon, clairement, un homme va pas venir m'emmerder. Ou en tout cas, je sais en une phrase l'en mettre en place. Et désacraliser déjà la sexualité, hein, c'est-à-dire que c'était un truc qui n'était pas tabou à la maison. Donc je sais à quel point l'éducation joue un rôle dans la vision qu'on a des choses. Au-delà du culturel, il faut aussi savoir que ce qu'on entend à la maison génère soit des injonctions, soit des pensées limitantes, des fausses croyances, qui sont bien confirmées par la culture, le cinéma entre autres, le romantisme des romans, et qu'on fait croire plein de choses aux gens qui n'est pas leur réalité, ou en tout cas la réalité. C'est une forme de réel ou de fiction qui est rendue absolument délectable, l'histoire de la petite princesse dans les contes qui partirait sur le cheval de son prince charmant dans un château, ils eurent beaucoup d'enfants et furent très heureux. Bon, elle est quand même enfermée dans son château, quoi.
3: Ouais.
4: Bon, voilà. Bon, on peut être critique de tout ça, mais c'est comment, voilà, j'ai encore trop de personnes que j'ai en cabinet qui me disent oui, mais l'homme de ma vie, la femme de ma vie, ok, bon, on a un peu de boulot quand même.
3: Oui, mais en même temps, enfin, on a été biberonnés à ça.
4: Et puis, en fait, moi, je porte pas de jugement. Ils ont tout à fait le droit d'y croire et envie d'y croire. C'est vrai que c'est quand ils ont de la désillusion et que poum, ils ont le deuil à faire d'une relation, ou que quelque chose se passe pas comme ils le veulent et que là, ils sont détruits intérieurement. Et comment on va reconstruire tout ça? C'est là qu'ils peuvent commencer à prendre conscience que waouh, on leur a peut-être raconté des choses qui étaient pas tout à fait justes, en tout cas qui correspondent pas à leurs besoins. C'est ça, c'est mon côté singulier fait que je peux peut-être pas rentrer dans une case, quoi.
3: Parce que je pense, oui, qu'on a été conditionné à croire qu'il y aurait une seule et unique personne pour toute notre vie, et que si jamais cette relation devait s'arrêter, c'était un échec monumental. Enfin, on n'a pas été habitué à voir la fin d'une relation comme potentiellement quelque chose de, alors, joyeux, le mot est peut-être fort, mais en tout cas,
4: constructif,
3: nouvelle chose, quoi.
4: Ouais, c'est là où, dans les émissions qu'on a fait sur le cinéma, c'est de montrer comment, justement, certains réalisateurs montrent, notamment, on en a parlé sur la thématique de l'amour, et on va en reparler sur la dernière émission sur la sexualité, c'est comment ça peut montrer, justement, le deuil, la rupture, le divorce. On évoquait certains films où l'amour peut aussi voler en éclats, et ça peut être très violent, et ça peut se transformer en haine. Ça reste encore de l'amour, mais waouh, avec des émotions qui sont pas forcément agréables, voire plutôt désagréables à vivre. Donc effectivement, c'est beau aussi que des réalisateurs soient emprunts de montrer que ça peut aussi mal se passer.
3: Oui, non, mais c'est bien de montrer toutes les facettes, mais je pense que c'est aussi sain de montrer des ruptures qui se passent bien,
4: mais ce qui peut être tout à fait être le cas.
3: Bon, ça, j'ai l'impression qu'on n'a pas assez de représentation de ça.
4: Ouais, je crois que ça commence à venir. En tout cas, on voit bien que il y a beaucoup de familles monoparentales, et puis comment les parents co-construisent dans un échange de semaines, aussi le fait qu'il reste un couple parental, et si on le fait en bonne intelligence entre deux personnes qui sont en capacité de communiquer déjà, on parle du bien-être des enfants derrière, donc de futurs adultes qui auront eu une image saine d'une relation, même si elle est séparée sur les cœurs, elle est intelligente pour la suite, donc ça existe évidemment.
3: Oui.
4: Je l'ai vécu, et je sais que c'est possible.
3: Non, mais bien sûr, mais je pense que c'est important de le montrer
4: Et de l'entendre, grâce à des podcasts. Ouais.
3: Complètement. Et du coup, toi, est-ce qu'il y a des choses qui t'auraient manqué, enfin, quand t'étais plus jeune, est-ce qu'il y a des choses où tu te dis, par exemple, ça, j'aurais bien aimé le savoir plus tôt?
4: Bah, je pense le consentement, justement. Typiquement, on a, à mon avis, ce travail à faire, de soignant, d'accompagnant, de venir très tôt dans les écoles, pas forcément donner ce rôle-là à des profs, des instituts qui ont déjà beaucoup de charges à transmettre, des connaissances, en tout cas. Je parle vraiment d'école primaire où on est en train d'apprendre à lire, à écrire, mais le rapport au corps, qu'est-ce qu'on a le droit d'y faire, pas y faire. Les choses les plus violentes se passent quand même dans la famille. Hein. C'est vrai qu'on a l'image des choses qui viendraient d'un étranger dans la rue qui vous saute dessus.
3: Bon, c'est un parking souterrain dans le noir.
4: Très, très peu de cas, au final. C'est anecdotique, ce type de cas. C'est souvent une personne qui fait partie de notre environnement, qui est monsieur ou madame, tout le monde. Mais bon, on sait que quand même, là, les chiffres sont très clairs. On est plutôt de l'ordre de choses masculines sur du féminin. Mais il y a aussi des hommes, en tout cas sur les enfants, beaucoup de jeunes garçons aussi subissent des choses. Et donc, effectivement, c'est un vrai sujet qu'un enfant puisse être en capacité de comprendre ce qui n'est pas juste, ce qui n'est pas OK, puisqu'évidemment, un adulte aura de l'ascendant sur un enfant, donc l'enfant va clairement être sidéré. Donc, c'est un processus psychologique où, du coup, il y a une forme de figement. Le corps fait que, il bouge plus, l'enfant n'est incapable de parler, donc l'ascendant d'un adulte sur un enfant est vraiment dramatique. Donc, c'est là où, waouh, pour en arriver là... Voilà, ça se décortique évidemment, mais je suis pas là pour dédouaner les agresseurs. Il y a toujours de la compréhension, mais en tout cas, en attendant, ces victimes-là, on parle de décennies derrière, foutues dans des comportements qu'on comprend pas parce que on sait pas ce qui s'est passé. Donc il y a quand même une grosse politique de non-dit, de chape de plomb dans la famille, et que non, tais-toi, ou voire même d'autres parents ou oncles ou tantes ou cousins deviennent complices du truc. Ça c'était juste terrible, quoi. Bon, on est quand même la seule espèce vivante où l'inceste, c'est quand même un vrai sujet.
3: Oui. Ouais. Mais heureusement, il y a des livres qui sont sortis, qui commencent à faire bouger un peu les choses, mais c'est vrai que ça reste...
4: Ouais, il faut en parler. Ouais. Il faut en parler dans les films, dans le cinéma, la radio, dans les séries. Je trouve que ça va effectivement permettre de faire changer les choses, mais c'est toujours pareil, ça avance à petits pas, mais je trouve quand même MeToo a commencé à faire bouger, mine de rien, les choses de façon un peu plus cadencée, j'allais dire.
3: Même, je lisais un article aussi sur les... Justement, on parlait tout à l'heure de le chevalier qui emmène la princesse vers le château, etc. De relecture des contes, parce que ils existent, ces contes, et ils sont dans des livres qui sont dans nos bibliothèques. Et voilà, typiquement Blanche-Neige, voilà, ou qui reçoit un baiser alors qu'elle est endormie, etc. Et de qu'est-ce qu'on en fait de tous ces contes qui existent. Et de, est-ce que on les lit pas du tout? Est-ce que, enfin, et du coup, là, ce qui était proposé, c'était d'éventuellement, les lire, mais avec un œil critique de qu'est-ce que tu penses d'embrasser quelqu'un qui dort, d'essayer d'avoir une lecture un peu critique.
4: Alors ça, c'est intéressant parce que j'ai eu l'occasion de rencontrer Frédéric Lenoir, qui a aussi longtemps fait des émissions de radio, donc ce philosophe français, et qui a créé une association qui s'appelle Sève, et qui est l'idée de faire des interventions philosophiques auprès des écoles, dans les écoles, et ils forment des bénévoles qui viennent justement faire se questionner les enfants. Et c'est assez incroyable ce que peut proposer ce temps d'échange et comment les enfants, finalement, énormément de choses à dire. Et quand on leur laisse finalement la parole, sont capables d'avoir des choses extrêmement pertinentes à dire, voire même qui peuvent bousculer certains adultes dans la pertinence des propos et de voir qui, notamment sur cette histoire de décortiquer de baiser, je me souviens d'une intervention d'un prof qui avait travaillé sur ça et qui décortiquait ses contes. Et qu'effectivement, c'est des enfants très très jeunes, on est du 6, 7, 8 ans, qui disent « Mais non, mais pourquoi ? Mais c'est vrai que la princesse, elle n'a pas dit OK, ou Cendrillon, elle ne dit pas OK. Moi, j'aimerais pas qu'on me réveille comme ça sans me demander. Waouh, merci. Merci, en fait. » Et je pense que ça va commencer comme ça. C'est-à-dire que ces enfants-là, où on a laissé la parole, on a planté des petites graines, moi, ça m'intéresse, tu vois, de suivre leur parcours et de me dire « Tiens, qu'est-ce qu'ils vont devenir et quelle vision ils vont avoir du rapport amoureux, déjà, peut-être. » J'ai eu récemment une conversation intéressante sur le fait de « Mais non, mais je vais quand même pas te demander si je peux t'embrasser. En fait, moi, je trouverais extrêmement sexy que tu me demandes si tu peux m'embrasser. »
3: Oui. Moi, je pense qu'il faut réhabiliter le côté sexy du consentement.
4: Carrément. Est-ce que je peux te toucher, en fait? Et du coup, si c'est un oui conscient, mais oui, vas-y, n'hésite pas, tu peux même me sauter dessus. Ça peut être vraiment un vrai sujet. Mais oui, sincèrement, je suis convaincue, mais là, bon, peut-être une convaincue, mais non, je sors les armes, sur le fait qu'effectivement, je trouve que c'est extrêmement sexy, au final. Mmh. Et comment on peut, si ça n'a pas été OK, au moins en discuter après et d'expliquer pourquoi ça n'a pas été OK pour moi, pour que tu saches. Donc c'est aussi arriver à se dire, je m'autorise le fait d'en parler et que ça n'a pas été OK pour moi. Parce que malheureusement, ça c'est un vrai sujet que j'ai en cabinet, j'en parle aussi à la radio, mais on a quand même une culture aussi où les femmes savent très bien faire semblant. Et elles font effectivement volontairement semblant pour souvent accélérer un coït dont elles n'ont pas envie. Et ça, je l'ai, hein, en cas clinique, de bah du coup, je me force, mais comme ça, bon, au moins, il va vite finir le bordel, et comme ça, je suis fatiguée, sinon il va me faire la gueule pendant 3 jours. Enfin bon, ça, c'est un vrai sujet, hein, dans le devoir conjugal, le code civil. Mais il y a un vrai sujet sur ça, et effectivement, comment revenir le lendemain là-dessus, en disant, j'ai besoin de te parler d'un truc, et en fait, pour moi, hier soir, c'était pas OK, en fait. Mais on veut pas faire de mal à l'autre, donc en fait on se fait du mal à soi, pensant que la réaction de l'autre va être difficile à gérer. Ben ouais, mais c'est là où on atteint ses limites, et au bout d'un moment, si on le fait pas d'un point de vue purement décision de moi à moi et d'en discuter avec toi, le corps va finir par dire non, hein. Ça génère des blocages corporels, en tout cas le corps va finir par crier pour un mental qui dit mais non, fais. Donc ne pas être congruent, donc je rappelle toujours la notion de congruence, c'est entre ce que je fais, ce que je dis et ce que je pense, c'est aligné. Mmh. Et souvent vous avez votre tête qui dit non mais vas-y, fais-le parce que sinon, hein, et le corps fait non, c'est pas ok, ne le fais pas en fait. Donc je pense vas-y et mon corps dit non. C'est là où le mental prend le dessus et force le corps, et là ça commence à pas être ok.
3: Et pour en avoir parlé un petit peu et avec ces femmes en consultation, et je leur jette pas du tout la pierre parce qu'on fait aussi ce qu'on peut avec ce qu'on a à l'instant T, c'est voir à court terme aussi, à dire voilà, à court terme, je dis rien, je me laisse faire, et comme ça, ça va être vite passé, comme ça je dors parce que je suis crevée et je veux pas me prendre la tête, etc.
4: Complètement.
3: Mais à moyen long terme, ça va être répéter ce genre de schéma et instaurer ce climat finalement un peu de viol conjugal.
4: Complètement. En continu sur des décennies.
3: Ouais.
4: Ouais. Oui, donc c'est là où c'est un vrai sujet où j'ai dans les cas de couples, donc du coup je suis aussi thérapeute de couple, j'accompagne beaucoup de couples, qu'importe leur sexualité d'ailleurs, c'est pas du tout le propos, mais j'ai eu le cas, c'est souvent une question que je pose, où je dis, est-ce qu'il vous est arrivé de vous forcer? Et un jour j'ai une femme qui sort, mais un oui spontané, la communication non-verbale et verbale était bien alignée, quoi, et là je le vois, lui, il se décompose. C'est-à-dire que quelque part, il était dans une forme de déni. Et quand on est dans son point de vue, on ne voit que ce qu'on a envie de voir. Hein. C'est assez intéressant à décortiquer. Mais il n'empêche que lui, il a regardé. Il fait comment ça? Plein de fois. Oh. Voilà. Mais bon, je tiens à dire quand même, voilà, une thérapie de couple, on est là pour dénouer des instants de crise, etc. Mais le temps d'analyse est là pour vraiment arriver à comprendre pourquoi on en est arrivé là et comment on en est arrivé là pour que les choses évoluent. Je suis pas une magicienne de claquement de doigts qui va sauver un couple en urgence. Parce que là, j'ai souvent, on est en urgence, il faut un rendez-vous rapide. Et je dis, si vous voulez un rendez-vous rapide, écoutez, moi, je suis pas une magicienne. Le temps d'une thérapie est long, dans le sens qu'il aura le temps que vous avez besoin, vous. Ça peut être aussi très court, mais quand on veut vraiment aller au fond des choses et décortiquer des choses qui ont été mises en place par automatisme depuis des mois ou des années dans un couple, ça demande un peu de temps d'échange. Et mine de rien, ça fait évoluer. Mais là, ça a mis cet homme dans une situation vraiment chaotique pour lui. Ça l'a mis face à une réalité qu'il voulait pas voir. Donc c'est vrai que vous avez sûrement eu quelques signes quand même. On va décortiquer le truc, quoi.
3: Et il a pu après...
4: C'est toujours pareil, c'est à partir du moment où tu commences à toucher là où ça fait mal, et c'est un peu le but en fait. Les gens, je leur explique très tôt, hein, dans le cadre, je dis attention, je vais être... Parfois je suis quelqu'un de très doux, mais je vais avoir des questions qui peuvent être dérangeantes ou piquantes. Un, je leur pose le consentement sur le fait qu'ils sont absolument pas obligés de me répondre. Que dans cette pièce, les personnes qui se connaissent le mieux, c'est eux-mêmes. Donc moi, je ne fais que poser des questions. Et si c'est pas OK pour d'y répondre, moi, ça me va. Il n'y a aucun souci par rapport à ça. Mais il n'empêche que souvent, quand tu commences à creuser, parce que peut-être on a dénoué quelques trucs, donc ils trouvent que d'un coup, leur couple va vachement mieux. Bon, évidemment, tu les mets face à des petites réalités tout de suite, donc ça va mieux. Mais c'est là où, quand cette période va mieux, c'est le moment où tu vas beaucoup plus avancer encore dans la situation de comment vit le couple les choses en profondeur. Et souvent, ils arrêtent de venir en thérapie. Ah, ça y est, elle a résolu le truc. Non. En fait, on a mis une amorce. J'allais dire, voilà, vraiment, c'est comment on peut venir creuser le truc pour avoir vraiment un travail beaucoup plus en profondeur. Et souvent, là, les gens disparaissent. Bon, généralement, ils reviennent 9 mois, 1 an après. on a re une crise. Mais ils viennent au moment des crises. ok, je suis une solutionneuse parce que j'ai appris toute ma vie à solutionner des trucs, mais à un moment donné, si vous voulez qu'on fasse du travail à long terme, qui soit après pérenne pour vous, faut qu'on mette un peu les doigts dans le caca, quoi. Mmh. Hein, faut aller creuser un peu les choses. Ou... Parce que dans la notion de consentement, pour revenir à ça, moi je donne souvent un exercice. Donc déjà, je leur demande de faire la définition pour eux-mêmes de ce qu'est le consentement, avec leurs mots, et je leur demande de l'écrire pour pas qu'ils soient influencés par la présence de l'autre personne composant le couple. Et en échange. Et là-dessus, en gros, en animatrice de groupe, je viens compléter éventuellement certaines notions pour vraiment avoir un champ un peu plus large et peut-être, du coup, avoir fait tourner la balle pour changer de point de vue. Et après, je leur demande de venir prendre un temps personnel un peu introspectif, mais d'essayer de voir trois situations où ils se sont trouvés dans une situation où ils n'ont pas pu consentir, pas forcément liées à de la sexualité d'ailleurs, sur des situations liées au boulot, avec des amis ou à un truc familial qu'on s'est imposé alors qu'on n'était pas OK. Et trois situations où finalement ils s'en retrouvaient où ils avaient le mauvais rôle, c'est-à-dire je n'ai pas demandé le consentement à autrui. Comme, je vous dis un truc tout bête, ouvrir un colis ou une lettre qui ne m'est pas adressée. Bon, j'ai des cas de trucs comme ça où il s'est permis d'ouvrir un colis qui était pour moi. Il s'avère, voilà, par exemple, c'était son cadeau, c'était un sextoys, admettons, mais il n'empêche qu'il y a de ça. C'est-à-dire que des fois, on se permet des choses sans avoir conscience que quelque part, ça peut être délétère pour la suite. Donc, mine de rien, quand ils commencent à regarder, ils ont quand même vraiment des cas où ils n'ont pas demandé le consentement. Je trouve que c'est la meilleure façon de leur faire comprendre ce que c'est que le consentement.
3: Oui. Effectivement, c'est pas que dans la sexualité, ça part. Puis comme tu dis, de se forcer au niveau familial, aller à telle réunion de famille, enfin, c'est très large, quoi.
4: Là, j'ai des cas de gens, il faut que j'aille à Noël, il y a le repas de famille, j'ai pas du tout envie. Ok, pourquoi vous avez pas envie? Pourquoi, du coup, vous vous sentez forcé d'y aller? Et on décortique le truc. Et j'ai eu le cas, là, en janvier, l'échange que nous avions eu ensemble en décembre... m'a fait réfléchir, et pour une fois dans ma vie, depuis toujours, je ne suis pas allée au repas de famille. Ok, et comment vous vous êtes sentie? Comment vous allez aujourd'hui? Ah putain, ça va vachement mieux.
3: Ouais.
4: Waouh, super. Écoutez, génial en fait.
3: C'est énorme, je trouve, déjà juste de s'autoriser à se poser la question, parce que j'ai l'impression qu'il y a... Bon, typiquement Noël, c'est le sacro-saint réunion de famille, et du coup, il y en a plein qui s'autorisent même pas à penser que ce serait possible que ça se passe autrement. Ils doivent y aller, et point.
4: Enfin, oui, c'est là où il faut, où je dois. Moi, j'avais fait une formation il y a quelques années en communication vivante, et une formatrice absolument géniale qui venait du Gers. Et elle avait appelé ça les saboteurs. C'est-à-dire qu'effectivement, et du coup, j'utilise ces mots depuis, je dis oui, je m'auto-sabote en disant il faut, je dois. C'est-à-dire que d'un coup, tout devient urgence, tout devient obligation, tout devient priorité, alors que on n'est pas un chirurgien cardiaque qui va ouvrir un corps pour vraiment sauver une vie. Donc la notion d'urgence, on est dans une société de l'immédiateté, moi j'appelle ça la société Amazon, c'est-à-dire je commande, je veux tout de suite. Donc la notion de frustration, on en revient qu'on peut parler de sexualité sur ce terrain-là, et que le cinéma conforte dans nos imaginaires le fait qu'il faut tout de suite. Moi, je prends quand même la lenteur et la conscience et le moment présent et plutôt le ralentissement. Donc évidemment, je suis un peu à contre-courant de ce que la société voudrait faire de nous.
3: Mais je pense que ça revient vachement, et j'avais interviewé avant toi du coup en juin Camille Bataillon, qui est aussi sexothérapeute, qui est très chouette, qui a un très chouette compte Instagram, qui est aussi beaucoup dans le mouvement slow sex. Et du coup, on avait pas mal parlé de réhabiliter justement la lenteur dans nos vies en général et dans la sexualité aussi.
4: Mais on est dans une société d'action très masculine, dans le sens énergie masculine yang, donc il faut que ça bouge. Bon, évidemment, si on se place d'une énergie plutôt féminine, qui va être justement le ralentissement, qui va être l'observation, qui va être une approche plutôt dans la douceur, c'est pas du tout en adéquation avec ce que la société voudrait. Et d'ailleurs, il est très mal vu d'être flemmard, la notion de sieste est extrêmement mal vue, alors que bon, là, toutes les études scientifiques finissent par bien nous dire qu'on vit plus vieux, on vit mieux, il y a beaucoup moins d'accidents, on est beaucoup plus concentré quand on a fait une petite sieste sur la pause déjeuner. Et quelques entreprises commencent à s'en saisir, de voir l'intérêt que leurs salariés puissent un peu se reposer, et ils n'en seront que mieux pour l'après-midi. Et donc au final, prendre soin de l'humain, c'est prendre soin de la boîte. Bon, on n'est pas encore dans ce paradigme-là, mais il y a des gens qui sont précurseurs sur ça. Il n'empêche que la flémardise, la procrastination est extrêmement mal vue dans notre société. On va juger quelqu'un qui ne glande pas. Il faut rien, mais il sert à rien. Non, peut-être qu'il est en train de créer en fait, là, sa petite tête qui est en train d'avoir mené une réflexion, et cet espace-temps, on sait que la créativité des enfants, ne pas être sollicité, sur-sollicité par des écrans. Mmh. Et maintenant, on sait très bien qu'il faut éloigner vraiment les enfants pour leur connexion neuronale, leur plasticité, qui viennent vraiment être nourris. L'ennui génère l'imagination, qui génère une très bonne créativité. Et l'enfant, par lui-même, va développer des atouts fabuleux pour la suite de sa vie, quoi. Donc, ennuyez-vous, hein. Et là, je vous parle d'une... J'étais une Wonder Woman de la super-action. C'est-à-dire qu'il y a aussi ça dans ma notion d'avoir ralenti par rapport à l'architecture. Chef d'orchestre d'un projet, c'est gérer toutes des équipes pluridisciplinaires et c'est toujours avoir le cerveau en action qui est dans un état d'anticipation. Donc toujours dans la futurisation du projet pour éviter les emmerdes, etc. Aujourd'hui, j'ai exactement mis en œuvre ce que je souhaitais pour moi-même, c'est-à-dire le moment présent. Il n'y a rien d'autre qui m'intéresse que l'heure où je suis avec la personne en face de moi, à l'écouter, dans un cocon, et le temps s'arrête, se fige. Souvent, les disent « Oh, j'ai pas vu le temps passer ». Moi non plus, en fait. C'est-à-dire que j'étais avec vous, en fait. Et il n'y avait rien d'autre qui aurait pu perturber cet instant-là. Donc, cette qualité d'écoute, elle passe par le fait de ralentir et de s'octroyer ce temps-là. Et les gens se sont dit « Waouh, ça m'a fait un bien de fou de venir vous voir ». Mais parce qu'en fait, ils se sont en fait octroyé une heure d'arrêt.
3: Oui, en fait, c'est un cadeau qu'on se fait à soi-même, de toute façon, d'aller en thérapie en général.
4: Évidemment que c'est un cadeau. Et c'est là
3: et aux autres.
4: Et aux autres, parce que tout ce que vous allez comprendre de vous va faire de vous que vos comportements vont changer aussi. Mais tu as entièrement raison de dire un cadeau aux autres. Mais d'abord, un cadeau à soi. Donc souvent, je reprends cette expression de « tu peux pas partager ton bol de soupe s'il n'est pas déjà plein pour toi ». Bon, les Asiatiques ont un rapport au corps bien plus intéressant que nous l'avons perdu dans notre société culturelle. Je pense donc je suis. Ouais, non, voilà. Moi, j'essaie de ramener les choses au corps et que les gens pensent moins étonnamment. Je leur fais poser des questions pour que quelque part ils en arrivent à penser moins. Bon, c'est vrai que j'ai un métier chelou.
3: Non, mais.
4: Passionnant.
3: Ouais, c'est passionnant. Ouais. Et c'est quoi une des dernières consultations qui t'a particulièrement ému?
4: Waouh. C'est Madame K. C'est Madame K avec un K.
3: Madame K avec un K.
4: Ouais, ouais. Et là, bon, je les pose en supervision. Mais ça a été un des derniers rendez-vous que j'ai eu là avant que je prenne quelques jours de repos. Et là voilà, typiquement faut être accroché, j'étais accrochée à mon fauteuil quand même. Expérience de vie depuis l'enfance d'une violence rare et là familialement, hein, vraiment intrinsèque à la famille avec voilà une mère très abusive et qui a participé à savoir ce qui se passait sur sa fille. Donc c'est vraiment très violent, donc une adolescence viol sur viol, c'est pas cool. Donc il faut être accroché et son corps a beaucoup crié, donc beaucoup de maladies, beaucoup de corps, beaucoup d'opérations, beaucoup de choses où le corps criait, ça se comprenait pas. Et à côté de ça, la beauté de l'amour, c'est-à-dire c'est un couple qui est ensemble depuis des décennies, mais quand je parle de décennies, ça fait plus de 30 ans qu'ils sont ensemble. Et elle est venue me voir seule, elle m'a beaucoup touchée. On peut pas rester insensible à des histoires comme celle-là. Et je lui avais proposé à mesure où bah, son souhait de pouvoir enfin découvrir une sexualité qualitative, elle avait envie de vivre ça une fois dans sa vie. Et je lui dis, ben, peut-être que dans ces cas-là, la sexualité étant partagée, ce serait génial si monsieur vient. Donc elle était venue toute seule, donc j'ai dit, bon, par équité, il me semble important que je le reçois aussi lui seul sur le même temps de parole pour avoir son point de vue, son ressenti. Et je les ai accueillis, voilà, ça a été mon dernier rendez-vous, tous les deux au cabinet et... On a essayé de voir quelle stratégie on peut mettre en œuvre, et notamment sur le travail du corps. Mais là, on est voilà, sur une personne qui va systématiquement se dissocier. Pour un peu expliquer ce qu'est la dissociation, c'est-à-dire que le mental, finalement, va sortir quelque part du corps, et ce qui arrive au corps ne m'arrive pas à moi. Donc on se coupe complètement de ses émotions.
3: Et c'est des personnes qui vivent ça souvent après des traumatismes,
4: après des traumas,
3: notamment viol, etc. Où c'est tellement violent à vivre qu'en fait on se voit de l'extérieur pour pas, parce que sinon c'est beaucoup trop violent. Ouais.
4: Ouais, c'est pas acceptable, donc on en deviendrait fou. Donc ce processus psychique finalement vient essayer de sauver la personne, mais elle la coupe complètement de ses émotions et de son ressenti. Donc c'est comment on va essayer de la faire changer de paradigme tout doucement et au rythme qui sera le sien, et comment moi j'ai besoin que son homme devienne son allié. Et c'était aussi pour ça que j'avais besoin de le voir seul lui, pour dire comment vous ressentez les choses vous, il est où votre degré de patience. Et c'est là où il y a des mots d'amour, où moi je me réjouis de faire ce métier-là. C'est le fait que effectivement il m'a dit, mais moi tout ce qui m'intéresse c'est son bonheur à elle. Et en fait je me réjouis de son bonheur en fait. Donc il est vraiment dans la compersion ce monsieur. Et c'est là où je l'ai posé en supervision dans la semaine qui a suivi. J'étais en repos, mais j'allais quand même voir mon superviseur. Et je lui ai parlé de ce cas et je dis, tu vois, tu m'as souvent dit qu'on est payé à aussi prendre soin de nous. Et cet homme-là répare quelque chose aussi, dans la mesure où il est tellement en amour de sa femme qu'il est prêt à être le meilleur des alliés pour qu'elle s'en sorte. même après 30 ans de vie commune, et dont il a absolument conscience de ses blessures, et encore il les a pas vécues dans sa chair lui, donc jamais il pourra comprendre vraiment intrinsèquement ce qu'elle a vécu, mais il est empathique en tout cas, et ça c'est un vrai cadeau pour elle. Donc ouais, ça m'a... Et là tu te dis, mais heureusement que je fais ce métier, vraiment ça me conforte dans mes choix.
3: Mais c'est beau, moi je suis d'accord, il y a aussi certaines constellations moi qui me remplissent, enfin égoïstement un peu, où je me dis waouh, ça résonne vachement en moi.
4: Non, moi je dirais pas que c'est de l'égoïsme, c'est justement ça te conforte dans le fait que t'as ta place et que on est exactement à l'endroit où on devrait être pour aider des gens qui ont besoin de notre accompagnement. On n'est pas là pour les sauver, mais en tout cas on donne tous les moyens pour essayer d'obtenir quelque chose qui leur fera avoir la vie un peu moins dans un point aspect en tout cas négatif et avoir un peu de douceur dans tout ça. Rien que ça, si j'ai gagné ça. Mais tu vois, ils sont repartis, ils avaient le sourire. Moi, ça m'a fait ma soirée, quoi. Voir mon week-end. Et tu vois, ça résonne encore quelques semaines après. Tu te dis, wow, magnifique.
3: Ouais, moi aussi, ça m'arrive d'avoir des constellations où ça peut me faire ma semaine. Je me dis là, si, enfin, même si j'aide personne d'autre cette semaine déjà, c'est pas...
4: T'as gagné ça. Mais ouais, donc tu vois, il y a cette beauté de l'humain et de le voir... Voilà, il va y avoir quelque chose qui va sortir du cocon et d'être témoin de ça. Pff, moi, j'ai énormément de gratitude dans la vie à être dans cette opportunité-là.
3: Et après aussi, en parlant de la gratitude, enfin, je pense que c'est maintenant, on en parle de plus en plus, mais du fait de, effectivement, de ralentir, c'est extrêmement bénéfique de pratiquer la gratitude, parce que c'est vrai que, voilà, c'est une parenthèse. Pas forcément sur la sexo, mais en général, on est un peu bombardé de, d'informations qui sont quand même globalement assez négatives toute la journée. Et notre cerveau, en plus, est conditionné pour retenir ce qui va mal. Donc, on peut très vite broyer du noir facilement.
4: C'est là où on nourrit son subconscient. Et donc, on se génère un paradigme autour de notre subconscient qui va être justement accroché à la négativité, par exemple. Bon, ça se travaille, en fait, pour justement faire venir... les petites choses, et au fur et à mesure, on peut réformer son subconscient pour justement voir les choses autrement.
3: Et justement, de ralentir, de choisir ce qu'on a envie de regarder aussi, de pratiquer la gratitude, même sur des choses basiques, mais je suis contente qu'aujourd'hui il fasse beau, je suis contente d'être venue en vélo, enfin, des petites choses comme ça, et ça nous aide à être plus épanouis, et voilà, c'est chouette.
4: Ouais, donc voilà, c'est peut-être ça qu'il faut retenir, c'est que tout est transformable, tout est réformable à partir du moment où on a, à un moment donné, une légère volonté de s'écouter et de laisser la place à ce petit bruit qui résonne en nous, que souvent on inhibe parce qu'on a d'autres priorités. La liste des courses, étendre le linge, faire à manger pour les enfants, les devoirs, les machins. Et le temps de ralentissement permet cette écoute-là, qui généralement est un truc qui vient un peu plus des profondeurs et qui nous raconte quelque chose de nous, et ça vaut le coup de prendre le temps d'écouter.
3: Oui, exactement. Et pour ceux qui se sont jamais trop écoutés, il n'est jamais trop tard pour apprendre à s'écouter. Enfin, c'est jamais jamais trop tard, quoi.
4: C'est là où, en consultation, j'ai autant des gens de la vingtaine, trentaine, quarantaine, des quinquas, et j'ai aussi des gens de 60, 70 ans. Mon doyen avait 76 ans cette année. Et même lui, waouh, ça fait du bien. Donc comme quoi, il n'est jamais trop tard. Souvent, des gens passent au cabinet et disent « Ouais, mais c'est foutu pour moi. » Bon, mais non, regardez, il reste encore 10, 15, 20, 30, 30, 40 ans. Bon, ça peut tout changer. Bon, jouissez de la vie, quoi.
3: Je pense que, à mon avis, ce sera le mot de la fin.
4: Ouais.
3: Bon, en tout cas, merci beaucoup, Marina.
4: Merci, c'était un vrai plaisir.
3: Et puis, à bientôt.
4: Oh, oui.
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1: Il est 14h. 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
2: Ici, les jardins racontent des histoires de saison, des histoires de terre, des histoires de gestes, des histoires d'hier, mais aussi d'aujourd'hui et de demain, des histoires de jardin d'ici. Bonjour à toutes et à tous et bienvenue sur Côte Sud FM 90.3 ou côtesudfm.fr. Vous êtes dans Jardin d'ici et j'espère que vous y êtes bien. Je suis Loïc Bance, paysagiste, conseiller aux particuliers et concepteur de jardins et j'ai le plaisir d'animer Jardin d'ici tous les mercredis de 14 à 15h, rediffusion le dimanche à 14h et dès 15h, ce jour sur mon blog jardinage loicbance.canalblog.com, menu radio jardin d'ici où vous pourrez lire ou réécouter cette émission. Mais elle sera bien sûr enrichie de liens pour approfondir le sujet ou visualiser certaines plantes ou autres descriptions. Alors, Jardin d'ici, la 87e, c'est parti. De quoi va-t-on parler? On va parler d'octobre au jardin. Pourquoi? Mais parce que octobre prépare demain sans cesser de profiter, bien sûr, d'aujourd'hui. Alors, bonjour à tous et à tous et bienvenue, bien sûr, dans Jardin d'ici, votre rendez-vous consacré au jardin, aux plantes, aux paysages et à tous ceux qui aiment mettre un petit peu les mains dans la terre ou simplement regarder pousser ce que d'autres ont planté. Alors nous voilà en octobre et octobre est un mois assez étrange au jardin. Pourquoi ? Il suffit parfois de quelques heures pour avoir l'impression de changer de saison. Le matin, on enfile une veste. À midi, qu'est-ce qu'on fait? On la retire et à 15 heures, on se demande si finalement l'été n'était pas revenu. Et le soir, qu'est-ce qu'on fait le soir? On cherche à nouveau la petite laine. Alors, au Pays Basque et dans le sud des Landes, octobre, c'est particulièrement bien joué ce petit jeu. Il peut nous offrir des journées magnifiques, presque on va dire estivales, puis une période de pluie, on le voit en ce moment, du vent bien sûr venu de l'océan ou plus au sud des fois, ça change aussi, des nuits beaucoup plus fraîches avant que le soleil ne revienne. Et le jardin, lui, le jardin, il s'adapte, les couleurs, elles changent, les jours, on l'a bien vu, quand même, ils raccourcissent, les premières feuilles tombent même depuis un petit bout de temps avec la sécheresse, les graminées, moi j'adore ça, ça prend des têtes qui sont bien, bien, bien dorées, certaines floraisons estivales, celles qui fleurissent en été, forcément, elles s'essoufflent, alors que d'autres, d'autres plantes, semble avoir attendu l'automne pour entrer en scène. Et là, je pense, moi, tout naturellement, à une plante que j'adore, l'anémone September Charm. Alors, je vous mets le lien de cette plante sur mon blog, dans cette émission de Jardin d'ici, loicbance.canalblog.com, menu Radio Jardin d'ici, vous en avez maintenant l'habitude. Attention, je vous préviens. Cette plante a la floraison automnale, donc elle fleurit maintenant. Elle a différentes couleurs, du rose, du mauve, du blanc. Attention, cette plante est très addictive. Une fois qu'on l'a mis dans le jardin, on va en mettre un petit peu partout. Alors aujourd'hui, je vous propose de regarder octobre autrement, parce que octobre n'est pas le mois où l'on ferme le jardin. Ce n'est pas le moment où on range tout en se disant « ça y est, rendez-vous en mars ». Certainement pas. Octobre est l'un des mois où se prépare le plus activement le jardin de l'année suivante. Alors ça, je vous l'ai déjà dit en septembre, je vous le redirai aussi en novembre parce que l'automne, c'est vraiment important. J'irai même un peu plus loin. Beaucoup de réussites du printemps et de l'été prochain se décident maintenant à l'automne. Mais ce n'est pas tout. Parce que le jardin, ce n'est pas uniquement un endroit dans lequel on travaille. C'est aussi un endroit dans lequel on vit. Et sous prétexte que nous sommes en automne, il serait quand même dommage d'abandonner brutalement la terrasse, les fauteuils, la table extérieure et tout ce qui fait quand même le plaisir du jardin. Et nous verrons également comment prolonger la saison extérieure. Bref, en octobre, on ne ferme pas le jardin, on change simplement la façon de l'habiter. Donc, un programme automnal très chargé, je ne suis même pas sûr de vous délivrer toutes ces informations en une seule émission, mais je vais quand même essayer. Et pour ce faire, eh bien, je vous présente le menu, la petite phrase qui lance le sujet, la lune de la semaine, les dires des anciens au jardin et bien sûr l'agenda vert. Alors, pour commencer cette émission, j'ai choisi cette phrase de l'écrivain et philosophe Albert Camus. L'automne est un deuxième printemps où chaque feuille est une fleur. Et je trouve cette phrase particulièrement juste parce que lorsqu'on regarde vraiment un jardin en octobre, on comprend que la floraison n'est plus forcément seulement dans les fleurs. Elle est aussi dans les feuillages, dans le feuillage des érables, des liquidambars, des chênes, des cordouillers, des vignes vierges qui commencent à être toutes rouges. Elle est aussi dans les fruits décoratifs, dans les baies, mais aussi dans les écorces. Moi, j'adore les lagestroemia à cette époque, mais aussi dans les graminées qui accrochent la lumière rasante du matin. En octobre, le jardin, je l'ai dit, ne disparaît pas. Il change simplement de palette. Et on poursuit avec la lune de la semaine. Alors, le dernier croissant, ça c'est pour Serge de Côte FM. Le dernier croissant en ce mercredi. Alors, profite-en Serge, c'est ta fête en plus. Et la lune t'offre ce dernier croissant. Bonne fête à tous les Serges. Alors, dernier croissant en lune décroissante et en phase descendante. En jour fruit jusqu'à jeudi. Attention, elle est lunaire ce jour, mais... il est passé, plus attention, c'était à 3h20 du matin, donc pas de souci de ce côté-là. On continue avec vendredi, samedi et dimanche en jour racine, puis lundi et mardi en jour fleur. On se retrouve mercredi prochain dans Jardin d'ici en jour feuille. Pour rappel, toute la semaine est en lune descendante, donc très favorable aux travaux du jardin. Seul, les semis sont à éviter, bien sûr, en lune descendante. Pour le reste, vous pouvez vous en donner à cœur joie. Alors, on a vu la petite phrase, on a vu la lune. On va continuer, bien sûr, dans l'ordre avec les dires des anciens au jardin. Alors, c'est la Saint-Serge, j'ai déjà dit. Alors, à la Saint-Serge, la charrue en terre pour niveler les taupinières. Alors, les taupinières, bien sûr, sont créées par les taupes, des petits animaux fouisseurs, voilà, qui creusent des tunnels sous terre. Ces taupinières, elles peuvent être gênantes, bien sûr, pour les agriculteurs, mais aussi les jardiniers, car elles perturbent la surface du sol et peuvent, bien sûr, entraver les activités agricoles ou de jardinage. Alors, la coutume suggère qu'à la Saint-Serge, c'est un moment qui est opportun pour utiliser quelques outils afin de niveler les taupinières et préparer le terrain pour d'autres activités. Et on finit le menu du jour avec l'agenda vert. Alors là, c'est vraiment tout à côté de chez moi, sur Saint-Martin de Seignan. Fête de la courge, ça se passe au jardin partagé de Grandjean, chemin de Grandjean, juste à côté des tennis à Saint-Martin de Seignan. Alors c'est un jardin qui est très récent, qui est à découvrir sans modération. Je vous mets le lien de l'endroit sur mon blog dans le texte de cette émission, loicbans.canalblog.com, menu Radio Jardin d'ici. Et surtout, pas très loin de nos ondes, le marché des créateurs et artisans locaux. Ça se passera ce jeudi 8 octobre 2026 de 11h à 16h30 dans la cour d'honneur de l'hôpital Saint-Léon de Bayonne dans le cadre de la semaine de la transformation écologique organisé par le groupement hospitalier du territoire Navarre-Côte-Basque. Alors bien sûr, vous aurez plus d'infos sur cette semaine entière. Là, il y a des animations toute la semaine. C'est la semaine de la transformation écologique. Vous avez toutes les infos sur le site de l'hôpital Saint-Léon de Bayonne dans la rubrique Actualité. Voilà, et pour info encore, je serai présent normalement jeudi sur l'EHPAD du Prisé à Bayonne pour cette manifestation. Voilà, on en a fini avec l'agenda, on en a fini avec le menu et on va pouvoir attaquer d'autres sujets.
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2: Octobre au jardin. Alors, commençons par regarder le jardin. Avant de sortir le sécateur, la tondeuse, la bêche et tout l'arsenal du parfait jardinier, je voudrais commencer par un conseil extrêmement simple. Regardez votre jardin. Regardez-le, parce qu'après l'été, octobre est un excellent mois pour faire le bilan qu'on a fait déjà en partie en septembre. Alors, Je sais que vous êtes fatigué par les canicules successives, le jardinage sous de fortes chaleurs, mais restons quand même un petit peu concentrés.
3: Téléphone, bah, n'importe quoi.
4: Bah alors.
5: Mais qu'est-ce qu'il a ? Mais il y a des moments comme ça en début de semaine, lorsqu'il
4: ça,
5: a passé des,
4: ouais,
5: il a passé des week-ends, voilà, il a jardiné, il s'est occupé de lui et tout ça. Donc il perd le sens des réalités.
2: Merci à Claude pour cette intervention sur Bernard qui jardine et qui est fatigué. Bernard, que vous retrouverez dans l'excellente émission Les 4 se rebiffent, je tiens à vous le préciser sur Continue FM, parce que même si vous n'êtes pas très féru en jazz, écoutez cette émission. Si vous êtes comme moi, un petit peu vraiment novice dans ce domaine du jazz, vous allez voir que vous allez apprendre beaucoup de choses et que vous allez apprendre surtout à apprécier cette musique. Allez, on se remet vite la tête dans le bon sens du jardinage. On a dit qu'il fallait se concentrer. Alors, on regarde quoi au jardin ? Eh bien, on regarde beaucoup de choses. Moi, personnellement, quand je découvre un jardin, dans le cadre, mettons, d'une étude paysagère, qui est mon métier, je ne regarde jamais seulement les plantes. Je regarde aussi, bien sûr, les circulations, ça c'est très très important, les expositions, les vents dominants, les zones humides, les zones sèches, les ombres, les vues et surtout les usages. Octobre nous révèle énormément de choses. Après l'été, certaines erreurs deviennent là bien, bien visible. Une plante qui a été installée au mauvais endroit, ben, vous le fait comprendre de suite. Une terrasse qui est exposée, mettons, plein ouest, ben, peut vous rappeler brutalement ben, qu'elle manque quand même d'ombrage. Une zone qui a été complètement grillée en été, ben, elle va nous indiquer que parfois, ben, le végétal que vous avez choisi ben, n'était tout simplement ben, pas du tout adapté. Et ça, c'est important parce que jardiner, on va dire intelligemment, j'aime pas trop ce mot, mais bon, ça consiste pas toujours à intervenir davantage. Parfois, il faut simplement mieux observer avant d'agir. Alors, la question qu'on se pose, on se l'est posée déjà en septembre, mais 100 fois sur le métier, tu remettras ton ouvrage. Le jardin a-t-il souffert de l'été ? Alors, en octobre, on a vu que certaines plantes portent encore ce qu'on appelle les stigmates de l'été. On a les feuilles brûlées, les rameaux qui sont desséchés, les floraisons qui ont été quand même très très écourtées cette année, et des pelouses, bien sûr, clairsemées. Alors, le premier réflexe pourrait être de tout vouloir couper. Attention, une plante qui paraît triste n'est pas nécessairement morte. Alors avant de condamner un arbuste, ben, on va observer les rameaux. On va gratter peut-être très très légèrement l'écorce hein, sur une petite branche avec l'ongle. Et ben, si le tissu dessous est encore vert, ben, la branche, on peut considérer qu'elle est vivante. Et surtout, il ne faut pas confondre nettoyage à acharnement. Un jardin n'a pas besoin d'être passé au karcher végétal chaque automne. Certaines parties sèches peuvent rester en place. Les inflorescences fanées ben, de nombreuses vivaces en ce moment, ou même les graminées, peuvent être magnifiques. Moi, j'adore ça, les graminées, quand elles attrapent, vous savez, quand elles attrapent la rosée, ou bon, le givre, on n'y est pas encore, mais j'aime bien les laisser même tout l'hiver, parce que quand elles attrapent cette rosée ou ce givre, ben, elles offrent un spectacle qui est vraiment très, très beau, et aussi, elles offrent une nourriture ou un refuge à la petite forme. Alors, oui, on nettoie ce qui est malade, on retire ce qui risque de contaminer d'autres plantes. Alors, je pense beaucoup aux vergers ou aux rosiers. On enlève vraiment ce qui gêne réellement. Mais on peut aussi apprendre à accepter qu'un jardin d'automne ne ressemble pas à un jardin du mois de mai. Et heureusement, parce que le jardin, ben, il doit évoluer toute l'année. Le jardin, il doit être changeant au fil des saisons. Et puisque l'on parle de saison, ben octobre est aussi le grand retour des plantations. S'il y a une phrase à retenir aujourd'hui, c'est peut-être celle-ci. Octobre, c'est un formidable mois pour planter. Octobre, avec aussi bien sûr novembre, hein, sous nos latitudes, mais on y reviendra avec la Sainte-Catherine. Alors pourquoi octobre ? Ben parce que le sol conserve encore une partie de la chaleur qu'il a accumulée pendant l'été, tandis que les températures de l'air diminuent et que l'humidité revient généralement. Alors autrement dit, les conditions deviennent très intéressantes pour le développement des racines. Lorsque nous plantons au printemps, ben la plante doit parfois accomplir plusieurs choses en même temps. Développer des racines, produire des feuilles, fleurir et quelques semaines plus tard, affronter la chaleur du premier été ou, encore pire, d'une canicule printanière précoce comme on en a eu cette année. En automne, la situation elle est quand même différente. La partie aérienne elle va ralentir progressivement son activité, mais le sol peut rester suffisamment doux pour permettre aux racines de continuer leur installation. La plante elle prépare donc tranquillement son avenir. Elle travaille sous terre et au printemps suivant. Lorsque la végétation redémarrera, elle aura déjà pris possession d'une partie de son nouvel environnement. C'est pour cela qu'une plantation automnale bien conduite permet souvent une meilleure implantation et une meilleure surtout résistance à la sécheresse de l'été suivant. Alors je me répète, mais si une plante a pour principal ennemi la chaleur de l'été, planter en début d'automne offre à la plante trois saisons pleines, automne, hiver et printemps, trois saisons donc pleines pour s'installer correctement avant la quatrième saison qu'elle redoute, l'été. Attention, par contre, toutefois, de ne pas transformer cette règle en dogme. Planter en automne ne signifie pas planter n'importe quoi, n'importe où et dans n'importe quelle condition. Dans une terre extrêmement lourde et gorgée d'eau, comme on peut avoir sur la Chalosse ou sur le Pays Basque, surtout en hiver, certaines plantes sensibles à l'humidité préféreront peut-être une plantation printanière. Et une plante qui, elle, peut être très frileuse, si on l'installe juste avant l'hiver, elle peut évidemment rencontrer quelques difficultés. Là encore, sur ces plantes-là, le printemps, à l'inverse de l'automne, sera pour elle la meilleure période pour profiter de ces fameuses trois saisons pleines, le printemps, l'été, l'automne, avant d'affronter, elle, ce qu'elle redoute le plus, la quatrième saison, l'hiver. Et ça, par contre, c'est vraiment, je dirais même principalement vrai pour toutes les plantes dites méditerranéennes ou exotiques. Comme toujours au jardin, on observe le sol, l'exposition, le climat et la plante. Donc après la saisonnalité des plantations, il reste bien sûr la plantation par elle-même. Alors comment bien planter ? Alors on va profiter de cette émission pour rappeler quelques bases. Alors d'abord, vous préparez un trou. Ça paraît évident. Suffisamment large. Je préfère, moi, généralement, un trou plus large que profond parce que les jeunes racines vont surtout avoir besoin de coloniser progressivement le sol autour de la motte. Le petit conseil du paysagiste. Ce nouveau jingle, le petit conseil du paysagiste, introduit un conseil que je pense important. Si vous plantez une haie en terre lourde, Chalosse ou Pays Basque, je parle bien d'une haie. Préférez une tranchée à des trous individuels. Pourquoi ? Parce que vos trous, ils risquent de devenir une cuvette pleine d'eau où vos plantes vont stagner pendant plusieurs années. Elles ne vont pas mourir, mais elles ne vont pas se développer. Et ça, je le vois fréquemment. Une tranchée, c'est certes un peu plus de travail, mais l'avantage d'une tranchée par rapport à un trou, elle sera naturellement drainante et votre plante, elle, va profiter. Voilà, j'en ai fini sur ce premier petit conseil du paysagiste. Donc ensuite, pour là, vous avez fait votre trou, votre tranchée, vous sortez votre plante du pot, regardez les racines. Lorsqu'une plante est restée longtemps dans ce qu'on appelle le conteneur, ce pot plastique, les racines, vous pouvez observer qu'elles peuvent avoir tourné en rond dans ce pot. C'est ce qu'on appelle le chignon racinaire. Et si vous plantez la motte telles quelles, les racines elles peuvent continuer à tourner dans ce petit chignon. Donc, il faut délicatement les libérer de cette motte de conteneur pour qu'elles puissent, elles, après, coloniser la terre. Puis, vient une étape qui est trop souvent négligée, l'arrosage. Et là, j'entends déjà quelqu'un me dire « Oui, mais Loïc, on est en automne, il pleut. » Certes, oui, parfois. Mais la pluie ne remplace pas nécessairement l'arrosage de la plantation. Lorsque vous plantez un arbre ou un arbuste, un arrosage abondant permet notamment de mettre correctement la terre en contact avec les racines et surtout de supprimer certaines poches d'air. C'est ce qu'on appelle, nous, le plombage en termes paysagistes. Donc, même si le ciel menace de vous tomber sur la tête comme les Gaulois, dans l'heure qui suit, arrosez votre plantation. Et enfin, pensez aussi au paillage. Et justement, en octobre, la nature commence à nous fournir gratuitement l'un des meilleurs matériaux possibles, les feuilles mortes. Et bien ça, nous allons y revenir. Alors, à ce stade de la plantation, attention quand même, parce que planter un arbre, c'est aussi penser à sa taille adulte. Ça, on l'a vu dans la dernière émission. Mon voisin, mon jardin et la loi, qui est disponible sur le podcast de Continue FM et sur mon blog. octobre donne souvent envie de planter, ça c'est très bien, mais lorsque vous achetez un petit arbre d'1,50 m dans une pépinière, essayez d'imaginer ce qu'il deviendra dans 10, 20 ou 30 ans. C'est probablement l'une des erreurs les plus fréquentes dans les jardins. On plante pour aujourd'hui alors qu'un arbre se plante pour demain. Alors avant de choisir son emplacement, posez-vous quelques questions. Quelle sera sa hauteur adulte ? Quelle sera la largeur de son houppier, enfin ça veut dire de son feuillage en gros, hein, et de ses branches. Comment ses racines vont-elles se développer? Est-il adapté au sol? Va-t-il supporter le vent? Son feuillage est-il persistant ou caduque? Va-t-il créer de l'ombre sur une terrasse? Et cette ombre sera-t-elle la bienvenue en juillet, mais peut-être gênante en hiver? Ou alors s'il n'y a plus de feuilles, peut-être que ça sera sympa en hiver qu'il perde ses feuilles. Voilà pourquoi la conception d'un jardin, c'est passionnant. On travaille avec le temps. Un paysagiste ne décide pas seulement ce que sera le jardin au moment de sa livraison. Il doit imaginer ce qu'il deviendra et vous devez donc vous mettre à la place de ce paysagiste et essayer de deviner un petit peu ce que va devenir votre jardin dans les années futures. Alors, on parlait justement de ces feuilles qui commencent à tomber dans nos jardins. Pour le jardinier, elles sont une formidable matière organique, un futur humus, un paillage qui va être gratuit. Mais dans la chanson française, les feuilles mortes racontent une toute autre histoire. Elles parlent du temps qui passe, des souvenirs et de ceux qui s'éloignent avec les saisons. Et pour cela, difficile de ne pas penser à Jacques Prévert et Joseph Cosma, à cette chanson devenue l'un des grands classiques du répertoire français. Alors pendant quelques minutes, oublions le râteau, oublions le compost et le terreau et les feuilles, laissons-les simplement tomber. Voici Yves Montand avec les feuilles mortes.
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0: C'était Yves Montand avec Les Feuilles Mortes. Finalement, nous ne regardons peut-être pas tout à fait Les Feuilles Mortes de la même manière que Prévert. Lui, il y voyait des souvenirs qui s'envolent avec le vent. Le jardinier, lui, regarde la même feuille et se dit « Tiens, excellent pour mon compost ». Alors, c'est nettement moins romantique, je vous l'accorde, mais les deux visions peuvent parfaitement cohabiter. Car avant de devenir de l'humus, ces feuilles participent aussi au spectacle de l'automne. Et puis, comme elle retourne progressivement à la terre, restons justement au niveau du sol parce que sous nos pieds se trouve probablement l'élément le plus important du jardin et pourtant celui que nous regardons de moins, le sol. Mais ça, on va y revenir et on va attaquer un nouveau sujet dans le jardin d'ici. On va parler un petit peu des bulbes au jardin. Et on revient dans nos plantations, du coup, parce que là, en ce moment, si vous allez comme moi dans les jardineries, vous allez commencer à avoir les bulbes, bien sûr, des bulbes de plantation, de floraison, enfin plantation maintenant, mais floraison au printemps. C'est maintenant qu'il faut y penser. Les bulbes plantés aujourd'hui, des fleurs que l'on a presque déjà un petit peu ou qu'on va oublier demain. Octobre, c'est aussi le grand moment des bulbes de printemps. Tulipes, narcisses, crocus, muscaries, jacinthes, allures, il y en a à foison. C'est un geste, moi, que j'aime beaucoup parce qu'il demande un petit peu de confiance. Pourquoi ? Parce qu'on va creuser un trou. On place quelque chose qui ressemble parfois davantage à un petit oignon qu'à une future fleur. On rebouche et ensuite plus rien. Pendant des semaines, voire des mois. Puis, l'hiver, il passe, tranquille. Et un matin de février ou de mars, on aperçoit une petite pointe verte comme ça qui sort du sol. Et là, on se souvient. Ah, mais oui, ça y est, j'avais planté ça. Mais j'avais planté ça, d'accord, mais c'est quoi au juste?
1: Oui, c'est ça, les petits cerveaux un petit peu passoires, c'est ce qui y arrive.
0: Eh oui, Bernard, les cerveaux passoires, mais moi aussi, ça m'arrive. Alors, pour ne pas que ça vous arrive à vous aussi, mais moi, je vous conseille de garder les étiquettes et de les installer au jardin sur un piquet afin de vous rappeler ce que vous avez mis en terre, ou vous pouvez faire aussi un petit croquis, ça marche aussi. Et quand la plante sort le bout de son nez, c'est presque un cadeau que l'on s'est fait plusieurs mois auparavant. Moi, j'adore découvrir au printemps quand ça sort de tous les côtés, et parce que l'hiver, on l'a un petit peu oublié. Alors, pour obtenir un effet quand même naturel, évitez parfois les alignements qui vont être un petit peu trop stricts. Alors, pour ce faire, vous pouvez lancer doucement quelques bulbes sur le sol, et les planter là où ils sont tombés. Le résultat va être un peu plus, on va dire, spontané. On peut aussi installer des bulbes entre les vivaces. Moi, ça, j'adore. Ou sous certains arbres caducs. Je parle bien de caducs parce que là, on parle de floraison printanière. Au printemps, qu'est-ce qui va se passer? Eux, ils vont profiter de la lumière avant que les arbres n'aient complètement retrouvé leur feuillage. Sinon, après, ils seront trop à l'ombre. Vous voyez, ça ne marchera pas. Et l'avantage, quand vous les plantez, je vous ai dit que moi, j'aimais bien les planter avec les vivaces, c'est qu'une fois fanés, vos bulbes, ils vont être recouverts par ces vivaces qui vont venir cacher un petit peu le spectacle, un petit peu désolant de ces bulbes qui vont faner, de ces fleurs de réseau de printemps qui vont faner, parce qu'il faut laisser quand même redescendre complètement dans les bulbes toute la matière. Voilà, et comme ça, vous n'aurez pas la vision d'une tulipe fanée au jardin. Voilà, et de plus, la matière, comme elle va redescendre complètement dans le bulbe, ça va permettre à ce dernier de refleurir encore un peu plus joliment l'année prochaine et surtout de durer pendant plusieurs années. Je vous ai parlé tout à l'heure des vivaces. Les vivaces, on vient d'en parler, et aussi, je vous ai parlé aussi des graminées. Octobre, c'est également très très intéressant pour installer de nombreuses vivaces rustiques et des graminées au jardin. Si vous souhaitez donner un petit peu de mouvement à votre jardin, pensez donc aux graminées. À cette période de l'année, elles prennent tout leur sens. On a les miscanthus, les pellicetum, les calamagrostis et beaucoup d'autres offrent des silhouettes extraordinaires. Je vous mets des liens de ces plantes miscanthus, pellicetum et autres graminées sur le site. Le soleil d'octobre, comme il est un petit peu plus bas sur l'horizon, il va traverser des inflorescences et soudain, une plante qui paraissait presque ordinaire au mois de juin, elle devient complètement lumineuse. C'est aussi cela, concevoir un jardin, c'est pas seulement réfléchir aux fleurs, mais c'est réfléchir aussi à la lumière, aux transparences et au mouvement. J'adore quand le jardin il bouge, mais aussi aux textures. Alors, un jardin réussi en octobre n'est pas forcément un jardin qui va être couvert de fleurs. Il peut être aussi beau, simplement, grâce à une graminée qui bouge dans le vent, devant une petite lumière qui va être rasante le matin ou le soir. Et pour vous aider, je vous mets, bien sûr, je vous l'ai dit tout à l'heure, le lien de toutes ces graminées sur mon blog. Vous tapez graminées dans la barre de recherche en haut à droite et vous ferez votre choix. Et on arrive à nos fameuses feuilles mortes, quand même, qui étaient un petit peu l'objet de l'automne. Arrêtons de jeter de l'or brun. Oui, ben je sais, je cite une marque. Alors, voilà probablement l'un de mes des sujets préférés en automne, les feuilles mortes. Chaque année, la nature nous livre gratuitement des tonnes de matière organique. Et que faisons-nous parfois ? Eh bien, nous les mettons dans des sacs en plastique pour les faire partir. Alors, c'est assez extraordinaire hein, quand on y pense. Nous achetons du compost, du terreau et du paillage et on évacue une matière capable de participer à la fabrication de l'humus de notre propre jardin. Alors évidemment, toutes les feuilles ne doivent pas nécessairement rester exactement là où elles tombent. Sur une terrasse, elles peuvent bien sûr devenir glissantes. Dans une allée, elles peuvent être gênantes. Sur une pelouse, une couche épaisse et humide peut étouffer le gazon. Dans un bassin, une accumulation importante peut dégrader bien sûr la qualité de l'eau. Donc oui, on ramasse, mais ramasser ne signifie pas jeter. Déplacez-les sous les, dans les massifs, au pied pourquoi pas de certains arbres et arbustes, bien sûr dans le compost, ou fabriquer un terreau de feuilles. Je vous mets là ici le lien sur le blog. Vous pouvez même passer la tondeuse sur les feuilles qui ont été déposées sur la pelouse. Pourquoi faire ? Mais pour les broyer, elles se décomposeront ainsi beaucoup plus rapidement. Les feuilles mortes peuvent, je vous le rappelle, protéger le sol, et bien sûr, contre les pluies battantes, ce qu'on appelle la battance des sols. Ça peut limiter certaines adventices, les mauvaises herbes ou les herbes indésirables. Ça peut aussi conserver l'humidité, et progressivement, en se décomposant, nourrir la vie du sol. Voilà un changement de regard qui, pour moi, est intéressant. Une feuille morte, ce n'est pas un déchet, c'est une feuille qui commence sa deuxième vie au jardin. Et on parlait tout à l'heure du sol, le grand oublié du jardin, mais on y arrive. Le sol, ce grand oublié du jardin. Alors, profitons justement des feuilles mortes pour parler du sol. Nous regardons au jardin énormément les plantes, mais beaucoup moins ce qu'il y a dessous. Pourtant, sans ce sol, difficile d'avoir durablement de belles plantes. Une poignée de terre n'est pas, je le rappelle, simplement un support dans lequel on plante quelque chose. C'est un milieu vivant. Bactéries, champignons, vers de terre et quantité de petits organismes participent à la transformation de la matière organique. Alors en automne, plutôt que de laisser certaines terres complètement nues, protégez-les. Comment ? Là encore, pailler un jour, pailler toujours, avec du paillage, des feuilles, du broyat ou avec un engrais vert. Ça, c'est valable aussi pour le potager, l'engrais vert. La nature laisse rarement longtemps un sol nu. Et il y a bien sûr à cela une raison. Une terre qui est couverte va résister beaucoup mieux aux intempéries. Alors, dans notre région, c'est particulièrement intéressant lorsque les pluies automnales deviennent fortes. Une goutte de pluie qui frappe directement une terre qui va rester nue peut participer à la dégradation de sa structure superficielle. Un couvert végétal ou un paillage, ça va amortir cet impact. Bref, on peut dire que couvrir un sol, c'est un peu lui mettre un manteau, sauf que ce manteau, il va finir par se transformer en nourriture. Et ça, moi, je trouve que c'est quand même beaucoup plus pratique.
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0: Et puisque nous parlons de matière organique, nous allons faire un tour du côté du composteur. En octobre, il reçoit beaucoup de matière, résidus du potager, feuilles, déchets de cuisine, petite taille broyée. Attention toutefois à l'équilibre. Si vous remplissez uniquement votre composteur de feuilles sèches, la décomposition peut être assez lente. Si vous le remplissez uniquement de matière très humide, vous risquez d'obtenir quelque chose de compact et peu aéré. Il faut bien sûr mélanger des matières plutôt carboné, feuilles sèches, petites brindilles broyées, carton brun, non déprimé, c'est important, et en morceaux, et des matières plus riches en azote, déchets frais de cuisine, des tontes en quantité bien sûr raisonnable, résidus verts du potager, et surtout de l'air, un compost qui n'est pas, je rappelle, une poubelle, c'est un milieu vivant. On a fait une émission sur ce sujet en novembre 2025, et c'était la numéro 45, le compostage de A à Z, disponible sur le blog. Là encore, allez sur le blog, vous tapez compost dans la barre de recherche et vous aurez l'article. Donc on a vu un petit peu le compost et on va parler de ce qui nous importe aussi, qui est une partie assez importante du jardin, la pelouse en octobre. On va maintenant aller voir votre pelouse. Alors après l'été, elle peut avoir fière allure ou ressembler plutôt à une vieille moquette ayant traversé quelques déménagements. Alors Pas de panique, avec le retour des températures un petit peu plus douces et de l'humidité, ben le gazon, il peut ou il doit quand même retrouver un petit peu de vigueur. Octobre peut encore être propice au regardissage lorsque les conditions, bien sûr, restent favorables. Alors avant de semer, préparer correctement le sol, griffer les zones qui ont été dégarnies, retirer le feutre excessif si nécessaire, semer. Un apport d'engrais organique peut être bénéfique à ce moment-là. Ensuite, vous passez légèrement le râteau, vous tassez et vous maintenez, comme à la plantation, suffisamment d'humidité pour permettre la germination. Et on arrive on parle du gazon, concernant la tonte. Alors là, progressivement, on va commencer à pouvoir un petit peu espacer nos tontes. Et surtout, on évite de tondre trop court, parce qu'une pelouse qui va être rasée à quelques millimètres, c'est pas nécessairement une pelouse qui est en meilleure santé. En automne, on va lui laisser un petit peu d'auteur, même si on peut logiquement tondre un peu plus court qu'en été, à vous de trouver vraiment le juste milieu. Et lorsque les feuilles commencent à tomber en masse sur votre gazon, évitez qu'elles restent quand même en couche épaisse sur le gazon, on en a parlé tout à l'heure avec les feuilles. Alors vous les ramassez et vous savez maintenant où les mettre. Dans les massifs, sous les haies ou au compost. Et là, on peut dire que la boucle est bouclée. Et pour vous aider, vous avez maintenant l'habitude, tapez « pelouse » dans la barre de recherche du blog et vous aurez toutes les informations pour entretenir votre pelouse. Et on va arriver à notre petit potager. Alors, l'été, lui, on a vu, il s'en va, mais le potager, il ne ferme pas. Lui, il n'est pas encore en vacances. Les tomates commencent sérieusement à comprendre que la fête touche à sa fin. Les courgettes sont un peu moins enthousiastes. Les haricots, ils ralentissent quand même un petit peu. Les courges, elles commencent à prendre toute leur importance. Alors octobre est donc un mois de transition. On récolte encore carottes, betteraves, céleri rave, les courges et différents légumes racines selon ce que vous avez semé. Les dernières tomates vertes, si vous avez peur qu'elles mûrissent pas, elles peuvent être récoltées et terminer leur maturation à l'abri avant les premiers froids. Pour les courges qui sont destinées à la conservation, manipulez avec précaution. Si vous faites une blessure sur l'épiderme, ça peut devenir une porte d'entrée pour les pourritures. Alors on manipule ça on fait attention, voilà. Et on les conserve surtout dans un endroit sec, aéré et adapté. Mais surtout, ne pensez pas que le potager ferme ses portes. On peut encore cultiver en octobre de la mâche, des épinards, différents légumes d'hiver pour prendre le relais souvent, bien sûr, des conditions et des variétés. Alors c'est une autre façon, bien sûr, hein, de jardiner à cette période-là. Elle est, je vous l'accorde, plutôt destinée aux connaisseurs. On passe du potager de l'abondance estivale au potager de la patience. Alors bien sûr, une question qui revient souvent, que faire des vieux pieds de tomates? S'ils sont parfaitement sains, ils peuvent rejoindre le compost. Alors, idéalement, bien sûr, couper en morceaux, hein, ça va accélérer un petit peu la décomposition. En revanche, s'ils présentent des maladies importantes, notamment des symptômes suspects de maladies cryptogamiques, audio-bidou, soyez prudents. L'objectif est d'éviter de conserver l'inoculum, j'aime bien parler latin un peu, qui pourrait poser problème plus tard dans votre compost. Alors, profitez également du nettoyage pour regarder encore une fois le sol. Ne laissez pas forcément nu votre sol tout l'hiver. Un paillage ou un couvre-sol végétal, on l'a vu avec les engrais verts, peut être beaucoup plus intéressant qu'une terre exposée aux pluies pendant plusieurs mois. Si vous n'êtes pas vraiment un adepte des cultures d'hiver au potager, les engrais verts. Nous en parlons régulièrement, mais octobre est une bonne occasion de rappeler l'intérêt de ces engrais verts. Sur une parcelle qui a été libérée du potager, plutôt que de laisser le sol nu, on peut semer certaines plantes destinées non pas alors là à être récoltées pour être mangées, mais à améliorer ou à protéger le sol, ou parfois même les deux. Le seigle, la vesse, les trèfles incarnats ou d'autres espèces selon la période, le terrain et la rotation des cultures que vous avez choisies. Ces plantes, elles vont occuper le sol, leurs racines, elles travaillent la terre pour vous. Elles captent certains éléments nutritifs et une fois que vous aurez fauché, elles vont produire de la matière organique pour vous aider à avoir des beaux légumes au printemps prochain. Alors voilà encore une fois une philosophie intéressante. Nourrir le sol avant de demander au sol qu'il nous nourrisse. Et avant d'attaquer le verger au jardin, On va faire une deuxième petite pause musicale. Et cette fois, j'ai envie d'aller chercher un peu de lumière parce qu'en octobre, quelque chose change dans notre relation au jardin. En juillet, nous passions notre temps à chercher l'ombre, on fermait les volets, on ouvrait les parasols, on se réfugiait sous les arbres et quelques semaines plus tard, nous voilà capables de déplacer notre chaise de 3 mètres simplement pour y récupérer le dernier rayon de soleil. C'est aussi cela, l'automne. Le soleil qu'on fuyait devient soudain celui que l'on recherche. Et cette idée m'amène naturellement vers une voix beaucoup plus récente de la chanson française, celle de Vanille, avec un titre qui pourrait presque devenir notre programme pour les belles journées d'octobre, Suivre le soleil. Alors pendant quelques minutes, c'est exactement ce que nous allons faire avec Vanille, Suivre le soleil.

0: Vous venez d'écouter Vanille avec Suivre le Soleil et je trouve que ce titre résume merveilleusement bien ce que nous pouvons faire au jardin en octobre, Suivre le Soleil, parce que notre jardin n'a pas changé d'adresse depuis le mois d'août, mais le soleil, lui, est désormais un petit peu plus bas, les ombres belles s'allongent et des endroits agréables ne sont plus nécessairement les mêmes. Les terrasses ombragées que l'on a adorées en plein été peut devenir un petit peu plus fraîche, alors qu'un petit banc exposé au sud, un petit coin protégé du vent ou simplement deux fauteuils installés contre un mur peuvent devenir les meilleurs endroits du jardin. C'est aussi pour cela que j'aime penser au jardin, non pas autour d'un seul espace de vie, mais autour de plusieurs lieux qui évoluent avec les heures, avec les saisons. Le café du matin, ici, le déjeuner. Ailleurs, l'ombre sous l'arbre en juillet et le dernier rayon de soleil là-bas en octobre. Alors, maintenant que Vanille nous a montré le chemin, nous allons aussi suivre le soleil dans le jardin et voyons comment continuer à profiter pleinement de nos extérieurs, même lorsque les jours commencent sérieusement à raccourcir. Et on se retrouve au potager en octobre.
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0: Et est-ce que le verger peut nous nourrir? Et oui, parce qu'au verger aussi, octobre est généreux. Pommes, poires, raisins, noix, noisettes, alors selon les variétés et bien sûr les situations, ben, les récoltes se poursuivent. Ramasser également bien sûr les fruits tombés au sol, les fruits qui pourrissent, qui abandonnés comme ça sur l'arbre, peut devenir un réservoir intéressant pour certaines maladies ou certains ravageurs. En octobre, ben, on peut aussi réfléchir aux futures plantations fruitières. Je sais pas, moi, vous rêviez des pommiers, des poiriers, des figuiers, des kakis, mais avant d'acheter, Ne choisissez pas, je vais y arriver, uniquement une variété parce que la photographie de l'étiquette est jolie. Renseignez-vous bien sûr sur son développement, son adaptation à votre terrain, ses besoins de pollinisation. Et des fois, il faut plusieurs arbres pour être pollinisé. Je parle au cerisier, au kiwi. Et parce que tout seul, il peut rester stérile. Donc, il faut se renseigner s'il faut une ou un compagnon. Et sa sensibilité aussi. Alors, bien sûr, pas sa sensibilité, pas amoureuse, mais aux éventuelles maladies. Et encore une fois, imaginez là encore sa taille adulte. Le petit fruitier que vous ramenez aujourd'hui dans le coffre de la voiture n'a pas nécessairement prévu de rester petit toute sa vie. On revient un petit peu dans l'entretien là, sur le jardin quand même de l'automne. On va parler un petit peu des rosiers et des massifs parce qu'il ne faut surtout pas tout tailler. Dans les massifs, la tentation automnale elle est grande. On veut que tout soit propre, alors on coupe, puis on recoupe, puis on découvre de branches un peu plus de travers. Et là, tant qu'à avoir le sécateur dans la main, clac-clac, on coupe un petit peu. Non, je dis stop, octobre ne doit pas devenir le mois du grand massacre végétal pour les rosiers. Ça, c'est assez important. Retirer les parties malades et les feuilles fortement atteintes. C'est parce qu'elles risquent de conserver pas mal de problèmes sanitaires. Mais les cynorhodons, c'est ce qu'on appelle les églantines, peuvent être intéressants. Ce sont les fruits des rosiers. Ils sont décoratifs, mais ils peuvent aussi constituer une ressource pour la faune. Alors, c'est vrai qu'il y a deux écoles. On les enlève parce que ça peut fatiguer la plante, mais ça peut aussi nourrir certaines plantes. Et moi, j'adore ce Rosa rugosa, mettons, qui est un rosier que j'affectionne particulièrement, très défensif. J'aime bien les laisser parce qu'ils sont vraiment décoratifs. Alors, même chose pour certaines vivaces. Une tête sèche d'échinacée, par exemple, peut encore avoir un intérêt esthétique et écologique. Les graminées, surtout, elles gagnent souvent à rester en place pendant l'hiver. Imaginez, moi, je sais pas, un miscanthus couvert de givre au matin de janvier. Ben, si vous l'avez coupé au ras du sol en octobre, le spectacle sera forcément beaucoup moins impressionnant. Mais bon, on aura largement le temps d'intervenir plus tard et de revenir aussi sur ces graminées en hiver que j'adore.

conservée et d'espaces un peu moins entretenus au fond des jardins pas trop visibles, tout cela peut devenir un refuge. Le hérisson, notamment. Lui, qu'est-ce qu'il recherche l'automne? Et qu'est-ce qu'il va rechercher à l'automne? Il va rechercher des endroits protégés pour passer la mauvaise saison. Donc, si vous avez la possibilité de conserver un petit espace tranquille, faites-le. Et surtout, avant de déplacer brutalement un tas de feuilles ou des branches que vous avez accumulées, et que quand on va arriver à l'hiver, vérifiez avant de déplacer que personne n'y a élu domicile. Un jardin vivant, c'est pas un jardin qui est sale. C'est un jardin dans lequel on va accepter que nous ne soyons pas les seuls habitants. Et oui, on partage aussi son jardin. Et puisqu'on arrive un petit peu sur les entretiens, je voudrais parler un petit peu maintenant des plantes en pot. Et on a souvent, on confond souvent froid et eau. Alors attention à l'eau plutôt qu'au froid. Sur les terrasses, on a souvent beaucoup de plantes en pot. Les terrasses soit du jardin ou les terrasses des appartements, alors nous pensons souvent immédiatement au gel. Il faut y penser, certes, mais dans nos régions, un autre problème peut devenir particulièrement important, c'est l'excès d'eau. Une plante installée en pleine terre, elle va disposer d'un volume important pour ses racines, hein, elle va faire son petit drainage toute seule. Dans un pot, elle dépend complètement de ce petit univers que nous avons fabriqué. Lorsque les pluies deviennent régulières, une soucoupe remplie d'eau peut maintenir le substrat complètement détrempé et certaines plantes détestent ça. Elles n'aiment pas avoir les racines dans l'eau. Alors, pensez à vérifier le drainage. Retirez éventuellement les soucoupes lorsque leur présence n'est pas très utile. Surélevez légèrement certains pots et protégez les plantes réellement frileuses, là oui, avant les premiers froids. Alors, bien sûr, je pense aux agrumes, aux bougainvilliers, certaines plantes grasses ou des plantes d'origine un petit peu subtropicale. Elles vont demander une attention particulière, bien sûr, aussi selon leur situation. Mais là encore, ne transformez pas systématiquement votre salon en serre tropicale dès octobre. Adaptez-vous vraiment aux températures réelles. Et attention, quand vous allez rentrer vos plantes, elles peuvent avoir une chute vertigineuse de feuilles due à un changement de position et de température. Donc on essaye d'y aller tranquillement. Et on va parler aussi de ce qui nous embête depuis maintenant, je dirais, 5 voire 6 mois, les moustiques. Et oui, les moustiques. Octobre, c'est pas la fin. C'est pas la fin parce qu'il y en a encore. Et puisqu'on parlait aussi un petit peu d'eau stagnante, un petit rappel. Avec la douceur automnale que nous pouvons connaître, octobre ne signifie pas nécessairement la disparition immédiate de nos amis les moustiques. Alors, continuez à surveiller les petites réserves d'eau qui sont inutiles, les soucoupes, les seaux, les bâches, les jouets d'enfants qu'on a pu oublier dehors, les arrosoirs, les petits récipients. Les bâches, j'y pense parce que j'ai encore vu ça dernièrement, un petit pit de bâche avec plein de petits moustiques de larves qui étaient à l'intérieur. Donc il faut nettoyer tout ça correctement. Les gouttières, attention, c'est bien de le faire maintenant, ça sera également bénéfique pour évacuer correctement les pluies automnales. Une petite quantité d'eau peut suffire au développement larvaire de certains moustiques. On en a déjà parlé pas mal dans le jardin d'ici. Le meilleur traitement commence souvent par la suppression des gîtes larvaires. Autrement dit, plutôt que d'essayer de tuer des centaines de moustiques adultes, empêchons déjà quelques centaines ou milliers de larves de devenir adultes. Là encore, vous pouvez réécouter ou lire l'émission numéro 66 du 15 avril 2026, les moustiques au jardin. Pour compléter votre information, tapez moustiques dans la barre de recherche du blog. Et on va parler, puisqu'on parle de moustiques, de bassin. Alors ça, je ne sais pas si vous avez un bassin, mais si vous avez un bassin, retirez régulièrement une partie des feuilles qui tombent dans l'eau. Quelques feuilles ne vont évidemment pas provoquer l'apocalypse, mais une accumulation importante de matière organique au fond du bassin, ça peut poser problème en se décomposant. On peut installer temporairement un filet au-dessus du bassin lorsque la chute des feuilles devient vraiment importante. Mais n'oublions jamais qu'un bassin est lui aussi un écosystème. L'objectif, ce n'est pas de le transformer en baignoire stérile. Et le bassin, lui, correctement entretenu, il va aussi vous aider dans cette lutte des moustiques. Mais ça, on y reviendra dans une autre émission de Jardin d'ici. Alors attention aussi à l'arrosage, on en a parlé.

0: Ne rangez pas tout trop vite avec le retour des pluies. Nous avons tendance à oublier l'arrosage. Alors, pour les plantes installées depuis plusieurs années, c'est souvent logique, mais attention aux plantations récentes et aux pots qu'on a placés sous les abattoirs. Ça, c'est l'erreur que je vois souvent. Il pleut, j'arrose pas. Mais toutes les plantes que j'ai mises sous mes abattoirs, un petit peu à l'abri, ben, elles s'arrosent pas et on les voit dépérir. Donc ça, il faut y penser. Un arbre planté en octobre devrait être arrosé, bien sûr, à la plantation et suivi. Ensuite, bien sûr, on va suivre cet arrosage. Alors là, si c'est un arbre, il est dans le jardin, bien sûr, on va suivre ça en fonction des précipitations. Et n'oubliez pas une chose, une petite pluie n'arrose pas nécessairement profondément le sol. Parfois, les premiers centimètres sont humides et la terre, elle reste sèche en dessous. Alors, plutôt que de vous fier uniquement, bien sûr, à l'apparence du sol, vérifiez, enfoncez un doigt. Je vous ai parlé de la technique aussi de tournevis hein, pour voir si les premiers centimètres du sol étaient humides. Grattez légèrement le sol au besoin. Observez, le jardinier possède des dizaines d'outils, mais l'un des plus efficaces, ça reste encore son index. Et attention, on arrive à l'automne avec les premiers coups de vent au Pays Basque et dans le sud des Landes. Hein, octobre peut aussi nous rappeler que nous habitons près de l'océan. Le vent revient. Profitez-en pour vérifier les tuteurs des jeunes arbres. Un tuteur n'a pas vocation à immobiliser complètement un arbre, hein, mais le tronc doit pouvoir bouger, bien sûr, légèrement afin de se renforcer. Il vous faudra donc pouvoir élargir cette attache les premières années. Ça, il faut y penser quand vous allez faire votre tuteurage. En revanche, la botte, elle, ne doit pas être constamment déstabilisée par les coups de vent. Vérifiez donc les attaches. Assurez-vous qu'elles ne blessent pas l'écorce. Contrôlez également vos pergolas les plus légères, les voies d'ombrage, les parasols et le mobilier. Le parasol ouvert, oublié pendant les coups de vent d'automne, possède une capacité étonnante à découvrir des endroits du jardin où vous ne l'aviez jamais installé. Eh bien écoutez, je crois qu'on fera une autre émission sur profiter de son jardin en automne dans le jardin d'ici, qu'on arrive à la fin de cette émission. Rediffusion dimanche à 14h et à très bientôt dans Jardin d'ici. Merci de votre écoute.
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Bonjour, bonjour et merci de nous retrouver pour l'émission Open Blues. Je suis Alain sur Code Sud FM et je vous invite à poursuivre l'étude des albums importants parus entre 1965 et 1975, tous inspirés fortement du blues. Aujourd'hui, je vais vous parler d'un groupe anglais oublié des 60s et dont les membres ont marqué le rock psychédélique anglais. The Small Faces était un groupe de rock anglais de Londres, fondé en 1965. À l'origine, le groupe comprenait Steve Marriott au chant et à la guitare, Ronnie Lane à la basse et au chant, Kenneth Jones en tant que batteur, et Jimmy Winston, rapidement remplacé par Ian McLagan, en tant que claviériste du groupe dès novembre 1965. Ce groupe était un des représentants du mouvement des mods les plus acclamés, rivaux, amicaux en quelque sorte des Who, et les plus influents des années 60. Enregistrant pas mal de chansons à succès. Je vais vous en proposer quelques-unes. Ils ont ensuite évolué pour devenir l'un des groupes psychédéliques les plus réussis du Royaume-Uni jusqu'en 1969. Lorsque Steve Marriott est parti pour former Humble Pie, Small Faces ne s'est pas dissous. Les trois membres restants ont collaboré avec Art Wood, le frère aîné de Ronnie Wood, le chanteur Rod Stewart et le guitariste Kim Carter. Ils sont ainsi devenus les Faces, mais c'est une autre histoire qui, pour moi, est moins intéressante. Après la séparation des Faces et d'Humble Pie, les Small Faces se sont reformés, mais pour peu de temps. Small Faces fut considéré comme l'une des premières inspirations, voire une des premières racines, du dernier mouvement appelé Britpop. Ils ont été intronisés au Rock and Roll of Fame en 2012. Leur premier hit fut la chanson « What you gonna do about it ?»« Que va-t-on faire à propos de ça ?» déjà composée par Steve Marriott et Ronnie Lane. À noter, triste constat, que tous les musiciens de cette époque sont décédés, sauf le batteur Kenneth Jones.

ce groupe, tout a commencé lorsque Ronnie Lane et Steve Marriott se sont rencontrés en 1965, alors que Steve travaillait au J60 Music Bar à Manor Park à Londres. Ronnie Lane était entré dans le magasin avec son père. Là, il a engagé la conversation avec Steve Marriott, a acheté une basse et est allé à la maison de Steve Marriott après son travail pour découvrir et écouter sa collection de disques de la Motown et de Sax. C'est ainsi qu'ils ont décidé de créer un groupe. Ils ont recruté des amis, le batteur Kenny Jones et l'organiste Jimmy Winston. Ils ont rapidement progressé dans les répétitions réalisées dans le pub The Ruskin Arms, qui en fait appartenait aux parents de Jim Winston, toujours à Manor Park, à Londres. Le nom du groupe est composé de l'adjectif « small » et qui est un clin d'œil à leur petite taille. En effet, ils mesuraient tous moins de 1m65. Et du mot « faces » qui désignait quelqu'un de spécial, dans les cercles mode, quelqu'un d'admirable au fond. Un face avait les vêtements les plus pointus, les meilleurs disques, et était toujours vu avec la jolie fille à son bras. Et c'est tout ça qui a donné les petits visages. Leur premier album, intitulé « Small Faces », est sorti en mai 1966 par Decca Records. Il comprend les singles à succès déjà sortis par le groupe dès 1965. Je vous propose d'écouter « Shake, Remue ». Ce titre est une chanson écrite et enregistrée par Sam Cooke peu de temps avant sa mort, en décembre 1964. Elle fut reprise par Otis Redding, Ike et Tina Turner et les Supremes, notamment. L'enregistrement pour les Small Faces de ce titre est le signe de l'intérêt de ces musiciens pour le rhythm and blues et la soul. Mais vous capterez peut-être aussi les mêmes accents que l'on peut percevoir à l'époque chez les Who, autre grand groupe issu du mouvement des Mods.

C'était Check par les Small Faces sur Radio Côte-Sud FM. En 1962, Muddy Waters a enregistré You Need Love, écrit pour lui par son compère Willie Dixon. La version des Small Faces, You Need Loving, est une reprise à peine voilée de You Need Love. Les Small Faces n'ont jamais été poursuivis en justice par Willie Dixon, même si au début, leur version ne créditait que Roddy Lane et Sim Marriott en tant qu'auteur-compositeur. Jimmy Page, avec Led Zeppelin, a eu moins de chance avec le World of Love, qui motiva un procès qui fut gagné par Willie Dixon. L'amusant est qu'ayant créé un solide riff de guitare, Jimmy Page a demandé à Robert Plant de rédiger quelques paroles. Et celui-ci est revenu avec celle de You Need Loving, la chanson des Small Faces que Robert Plant connaissait étant un de leurs grands fans. Ainsi, You Need Loving est devenue la base des paroles du succès futur de Led Zeppelin, World Without Love, en 1969. Pour les Small Faces, leur faible notoriété les a protégés. Il est vrai que le succès dans les charts de You Need Loving n'eut rien à voir avec celui que va connaître World Without Love, justement en 1969. Alors voici Tu as besoin d'aimer, avec un style révélateur de l'influence musicale évidente chez les Small Faces, à savoir la musique noire américaine.

C'était You Need Loving par les Small Faces sur Radio Côte FM. Oh, yeah. Les premières chansons du groupe étaient en fait des reprises de chansons classiques de rhythm and blues et de soul. Sur scène, l'énergie du groupe était appréciée, surtout avec Steve Marriott. Stephen Peter Marriott est né en janvier 1947 à l'hôpital de Eastham à Londres. Il fut essentiellement connu comme auteur-compositeur et guitariste-leader de deux groupes en réalité, Small Faces, en deux périodes, 65-68 et 75-78, et aussi Humble Pie, de 69 à 75 et de 79-83, soit une carrière qui dura à peu près deux décennies. En Grande-Bretagne, Steve Marriott est devenu une icône du style mode populaire. Dès son plus jeune âge, il fut influencé par Buddy Holly, Booker T and the MGS, Richard, Otis Redding, Muddy Waters et Bobby Plant. C'est-à-dire, en fait, un mélange de rock'n'roll, de blues, de rhythm and blues et de soul. Et tout cela se ressent dans sa musique, ainsi que dans son chant doté d'une voix puissante, capable de gravité et d'aigu. Steve Marriott quittera les Small Faces en 69 pour fonder Humble Pie avec son nouvel ami, le guitariste-chanteur Peter Frampton. Plus tard, Steve Marriott fut déçu par l'industrie de la musique et il est revenu à ses racines musicales en jouant dans les pubs et les clubs autour de Londres et dans les sexes. Il est décédé dans l'incendie de sa maison, a priori causé par une cigarette mal éteinte, en avril 1991. Beaucoup d'artistes reconnaissent son influence, comme Ozzy Osbourne, chanteur de Black Sabbath, Paul Stanley, Kiss, ou encore Clem Burke, au sein des Blondies. Voici un autre titre tiré de ce premier album. Ce fut un hit évident, car inspiré de rhythm and blues et de soul, enregistré en décembre 65 et sorti en janvier 66. Il a atteint la troisième place dans les charts des singles au Royaume-Uni. Ce fut aussi le premier single du groupe à présenter Ian McLagan au clavier.

C'était Shalal Ali par les Small Faces sur Radio Cotude FM. L'appartenance du groupe au disque Decca va prendre fin suite aux déclarations et au comportement de leur premier manager Don Arden. Et ça, ça va semer le trouble parmi les fans. Pourtant, tout avait bien commencé grâce aux capacités vocales décelées chez Steve Marriott. Elles sont dans le style de ses héros et modèles américains déjà évoqués. Et ainsi, la voix unique et puissante de Steve a attiré une attention croissante. En effet, impressionné, la chanteuse Elkie Brooks les a recommandés à un propriétaire de club local, Maurice King, qui va leur faciliter leur premier concert devant un public plus large. Ainsi, ils ont été soutenus par Sonny Hancher, qui à l'époque vivait à Londres. Ensuite, le groupe a signé un contrat de management avec l'impresario Don Arden et ils sont rentrés chez Decca Records. Don Arden s'est bien occupé de leur lancement au plan national, mais ne fut pas très correct dans la rétribution des musiciens. Et malgré les ventes de disques et la multiplication des concerts, ceux-ci ne voient pas grand-chose à entrer dans leur poche. Et leurs parents sont intervenus, et devant le prétexte invoqué par Don Arden, une soi-disant coûteuse addiction à la drogue, il leur conseille de changer de maison de disques et de manager. Aussitôt conseillé, aussitôt fait, il signe alors chez Immediate Records, un nouveau label créé par l'ancien manager des Rolling Stones, Andrew Luck Oldham, avec lequel ils vont rester jusqu'à leur rupture en 69. Pour se venger, Decca Records et Don Arden vont faire paraître un album qui va concurrencer le premier disque des Small Faces chez Immediate. Dans cet album de compilation From the Beginning, au début de juin 67, on trouve quelques nouveaux titres, comme Green Circles, ce qui va embrouiller les jeux fans, mais pas longtemps. Voici donc Green Circles, les cercles verts.

0: C'était Green Circles par les Small Faces sur Radio Côte FM.
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0: Les tensions entre Don Arden et le nouveau manager Andrew Localdam compliquent la compréhension de la chronologie des parutions discographiques des Small Faces. Pour aggraver la situation, le premier disque chez Immediate va sortir au Royaume-Uni et aux USA sous deux noms différents et quelques différences dans la liste des titres. Au final, ce deuxième album, studio des Small Faces, est sorti en mars 1968 chez Immediate Records et fut distribué par CBS Records. C'était le premier album du groupe qui va sortir aux États-Unis et qui sera considéré comme une version alternative pour la sortie à l'étranger de l'album Immediate Small Faces, qui est sorti plus tôt la même année. Son titre fut « There are but four Small Faces ». Le plus étonnant est que la version parue au Royaume-Uni est devenue « collector » en raison du succès rencontré par la version parue aux USA et qui contenait d'autres titres. Et ces derniers sont restés finalement les plus fameux. Pour info, les titres de la version anglaise ont été réédités par Sire Records en format double album en 1975 et fut intitulé The Immediate Story. Parmi les grands succès de l'édition US, on trouve Ichiko Park, qui veut dire le parc ou le jardin des orties. C'est une chanson écrite encore par le duo Steve Marriott Colin Lane. Ce fut l'un des premiers enregistrements musicaux à présenter le flanging, qui est une sorte de réverbération sonore, notamment sur la batterie et l'orgue, un effet rendu possible à l'époque par des processus électromécaniques.

C'était Ichiko Park par les Small Faces sur Radio Côte Sud FM. Autre chanson célèbre des Small Faces, Tin Soldier ou Soldat de plomb, qui est parue en décembre 67 en single. Elle fut écrite par Steve Marriott, même si elle est créditée du duo Marriott-Lane, et la chanson a culminé à la 9e place dans le classement des singles du Royaume-Uni et à la 38e place au Canada. Elle a depuis été reprise par de nombreux autres grands artistes du rock. À l'origine, Tin Soldier a été écrite par Steve Marriott pour la chanteuse américaine Pippi Arnold, qui était en fait une ex-Hiquette, venue lancer sa carrière solo au Royaume-Uni pour s'éloigner des excès d'Ike Turner. Or, Steve Marriott aimait tellement cette chanson que finalement il l'a gardée pour les Small Faces. Les paroles s'adressent à sa première femme, Jenny Rylance, et on peut entendre Pippi Arnold finalement chanter dans les chœurs. Elle fut même également invitée dans plusieurs shows télé pour interpréter la chanson avec eux. Pour les Small Faces, il s'agit d'un retour aux racines rhythm and blues du groupe, tout en poursuivant leurs incursions dans le rock psychédélique et d'autres expériences musicales. Quant aux paroles, Steve Marriott a expliqué qu'elle parlait d'entrer dans l'esprit de quelqu'un et pas dans son corps. Et Tin Soldier reste l'une des chansons les plus connues des Small Faces. Outre le riff de Steve Marriott, on peut remarquer le jeu de batterie de Kenny Thomas Jones, plus connu sous le nom de Kenny Jones. Il est né en septembre 48 à Whitechapel, à Londres. Il fut le batteur des Small Faces, des Faces et aussi des Who. En particulier, en novembre 78, c'est lui qui a remplacé Keith Moon au sein des Who. Il a d'ailleurs aussi épousé sa veuve Kim et adopté sa fille Mandy. Pour mémoire, il avait joué aussi sur la bande originale de l'opéra rock Tommy. Mais revenons-en au soldat le plomb, Tin Soldier.

La signature du contrat avec le label Immediate leur a permis d'avoir accès au fameux studio Olympics à Londres. Aussi, le groupe a progressé rapidement, travaillant en étroite collaboration avec l'ingénieur Clint Jones, bien connu pour son travail avec les Who. Ce deuxième album éponyme, Small Faces pour le Royaume-Uni, fut peu vendu, mais il exerça une forte influence sur un certain nombre de groupes, tant au pays anglais que à l'étranger. Parmi les morceaux qui sont cités, Here Comes the Night, écrite par Steve Marriott et Ronnie Lane, est sortie en single en juin 1967, chez Immediate Records évidemment. Qualifié d'audacieux, Here Comes the Night était clairement influencé par leur consommation de drogue, mais a réussi à échapper à la censure en invoquant dans les paroles uniquement le dealer qui vendait de la drogue, et pas les effets de la drogue. Cela a marqué un tournant dans la carrière des Small Faces, étant leur premier single à s'aventurer délibérément dans le psychédélisme, bien qu'ils aient déjà fait quelques essais chez Decca. La chanson a reçu principalement de bonnes critiques de la part des critiques musicaux, beaucoup notant positivement le changement de style. La chanson est également connue pour son final très particulier qui a été réalisé grâce à des effets de studio peu pratiqués encore à l'époque, similaires à la façon dont le groupe expérimentait le flanging sur Ichiku Park. En fait, il jouait sur les bandes sonores. Néanmoins, Here Comes the Night est devenu l'un des enregistrements les plus connus des Small Faces, et bien qu'il n'ait pas réussi à figurer dans le top 10 au Royaume-Uni, la chanson a finalement conduit le groupe à continuer à produire des chansons psychédéliques tout le reste de leur carrière.

C'était Here Comes the Nice, voici le plaisir, par les Small Faces sur Radio Côte-Sud FM. Les trois morceaux que nous venons d'écouter sont donc présents sur l'album US, mais sont sortis en single tant aux États-Unis qu'en Europe, d'où leur succès dans les hits. Pour autant, There Are But Four Small Faces reste le seul album des Small Faces qui soit sorti exclusivement en Amérique du Nord. Autre titre tiré de cet album, Tell Me Have You Ever Seen Me, qui est une chanson ayant une histoire de publication compliquée. Elle fut publiée à la fois par Decca et Immediate Records en 1967. Dans une interview pour Saturday Club, Ronnie Lane a déclaré qu'il avait inventé la chanson après avoir écouté à l'envers quelques morceaux du premier album éponyme du groupe. Son enregistrement fait partie d'un documentaire de la BBC intitulé The Managers, concernant les querelles entre le manager des Rolling Stones, Andrew Loog Oldham, et l'ancien manager des Small Faces, Don Arden. La principale différence entre les deux versions est que la version Decca a un tempo plus lent et une piste vocale différente de celle d'Immediate Records. La version Decca fut publié exclusivement en son mono, comme pour toutes les chansons des Small Faces éditées par Decca, tandis que celui d'Immediate a été mixé à la fois en stéréo et en mono. A noter l'utilisation précoce à l'époque du mellotron où le type Mark II a été utilisé par Ian McLagan. Sur la version Decca, c'est l'orgue Hammond. Et c'est le moment d'évoquer Ian Patrick McLagan, né en mai 45 à l'hôpital West Middlesex à Isleworth, en Écosse, et en effet, il est d'origine écossaise. Outre les Small Faces et les Faces, il a également joué avec les Rolling Stones et a dirigé son propre groupe à partir de la fin des années 70. Ian McLagan est décédé d'un accident vasculaire cérébral en décembre 2014 à l'âge de 69 ans à Austin, au Texas.

Personnalité réservée, Ronald Frederick Lane est né le 1er avril 1946 dans un quartier populaire de Londres. Lui aussi fut reconnu comme un auteur-compositeur et producteur, surtout comme le bassiste des Small Faces de 65 à 69 et de leurs successeurs, les Faces, de 69 à 73. Il a aussi travaillé avec de nombreux autres artistes. Pour lui, le plus triste fut qu'en 1977, il lui soit décelé une sclérose en plaques, et dans son combat contre la maladie, il fut soutenu par des projets caritatifs et des contributions financières venues d'amis musiciens ou de fans. Après avoir vécu avec la maladie pendant 21 ans, il est décédé en juin 1997 à l'âge de 51 ans. Et ses principaux soutiens furent Jimmy Page, Eric Clapton, Jeff Beck ou encore Ronnie Wood. Chez eux, en Angleterre, la carrière des Small Faces a atteint un sommet sans précédent après la sortie de leur album très influencé par le psychédélisme et qui était intitulé Hot Gun Nut Gun Flake, paru en mai 1968. Il est largement considéré comme un album classique et présente une série de titres innovants. Il est resté à la première place du chart des albums britanniques pendant 6 semaines, mais n'a atteint que 159e place aux États-Unis. C'est un album concept en 2 actes, avec une face 1 composée de chansons originales et une face 2 constituant un conte de fées psychédélique fantaisiste racontant les mésaventures de Happiness Stan, le triste Stan, et son besoin de découvrir où allait l'autre moitié de la lune quand elle l'éclinait. Voici un premier titre proposé avec Afterglow of Your Love, les dernières lueurs de ton amour, sorti en single en 69. La chanson a réussi à atteindre la 36e place des charts britanniques.

au sein des Small Faces. Avec lui, il pensait pouvoir augmenter la qualité musicale du groupe. Or, les autres musiciens ont refusé cette arrivée. Ceci provoqua le départ de Steve Marriott et la transformation dans ce qui deviendra les Faces, avec l'arrivée notamment de Rusty Ward au chant et Ronnie Wood à la guitare. En mars 1969, les Small Faces se sont officiellement séparés et Steve Marriott a formé Humble Pie avec Peter Frampton et Greg Ridley. Leur manager et propriétaire de leur label, Andrew Lou Goldham, a rapidement sorti Afterglow of Your Love en tant que dernier single, et cela sans la permission du groupe. Mais voici un autre titre, Lazy Sunday, tiré de cet album, qui a atteint la deuxième place dans les charts des singles au Royaume-Uni en 68. Elle a été écrite par Steve Marriott et Ronnie Lane et fut ajoutée à l'album Ogden, contre la volonté du groupe. Sa sortie en single ayant précédé celle de l'album, ceci n'arrangea pas son classement dans les charts. Lazy Sunday a un son de musical traditionnel, cockney, de l'East End de Londres. Elle a été inspirée par les querelles de Marriott avec ses voisins et est également remarquable pour ses changements vocaux distincts. Pour Steve Marriott, ce fut l'occasion de régler aussi ses comptes avec les Hollies qui lui reprochaient de toujours chanter dans le même registre. Voici donc Lazy Sunday, un dimanche paresseux.

C'était Lazy Sunday par les Small Faces sur Radio Côte-Sud FM. Steve Marriott a officiellement quitté le groupe à la fin de 1968, quittant la scène lors d'un concert live du réveillon du Nouvel An, en criant « J'arrête », citant la frustration de leur échec à sortir de leur image

lycée de pop group et leur incapacité à reproduire correctement le matériel plus sophistiqué sur scène. Un album posthume, The Autumn's Done, est sorti plus tard, en 1969, et comprenait les principaux enregistrements restés chez Immediate, dont un rare concert live et un certain nombre de morceaux inédits. Mais il ne connaîtra pas un grand succès. Les Small Faces recrutent alors le chanteur Rod Stewart et le guitariste Ronnie Wood pour le remplacer. Tous deux appartenaient auparavant au Jeff Beck Group. Ils ont supprimé l'adjectif « small », arguant que Rod et Ronnie étaient bien plus grands que les autres musiciens. Et c'est devenu les Faces. Quant à Steve Marriott, il essaya de poursuivre sa carrière au sein d'Humble Pie en s'orientant à la fois vers plus de rock lourd et quelques autres audaces musicales. Mais en 1975, il marqua la fin de cette nouvelle expérience et retourna un moment au sein des Small Faces. La semaine prochaine, je vous parlerai de Booker T and the MGS, dont on oublie souvent le véritable répertoire au profit de leur apport extraordinaire auprès de tous les artistes de Stax Records. Et comme vous savez que j'aime bien remplir le vide des fins d'émission, voici un titre sorti par les Small Faces en single en 1966 et qui pour moi contient encore toute l'âme des Small Faces. Il s'agit de All or Nothing, tout ou rien. Et en attendant, la semaine prochaine, d'ici là, roulez blues.

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1: Il est 18h.
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Chers amis Côte Sud FM, eh bien, entendez tout mon bonheur de vous retrouver aujourd'hui dans cette capsule ouatée de ce début de saison. Bienvenue sur 90.3 et entrons tout de suite dans une senteur musicale qui va nous donner le menu.

Sa voix, si singulière, a été le souffle de mes films, la musique de mes émotions. Et ensemble, nous avons créé des instants d'éternité. Son timbre unique donnait vie aux images, transformant chaque séquence en un moment de grâce. Je me souviens de ses sessions d'enregistrement où, sur le souffle, elle murmurait des mots qui résonnaient comme des confidences. Elle avait ce don rare de transmettre l'intime, de toucher l'âme. Cet hommage criant d'amour n'est pas de moi, mais nous vient de Claude Lelouch. Pas de badabada, creux, mais une vraie amitié entre les deux qui chantent tout bas avec le cœur, comme une chance, comme un espoir. « Tu me manques », pensait-il. 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

deviner pour l'éternité, elle est l'interprète de la chanson culte « Un homme et une femme ». Ce chef-d'œuvre cinématographique, sorti en 1966, avec le temps, le refrain est devenu le symbole universel du romantisme, de l'amour. Il suffit de fredonner ce « bada bada » pour reconnaître non seulement le couple mythique Jean-Louis Trintignant et Anouk Aimée, mais surtout cette plage de Deauville qui a stigmatisé le cinéma de Lelouch. Merci à lui car il a révélé, grâce à ce film universel, notre chanteuse, disparue hélas en juin 2025, dans les limbes de notre mémoire collective, la belle et talentueuse Nicole Croisille qui ne chante que l'amour et que pour vous.

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Madame Croisille, permettez-moi de vous citer. À mon enfance, au moment où la France a été libérée par les Américains, j'avais 17 ans. Et très vite, les films américains sont arrivés, les comédies musicales m'ont sauté à la figure et j'ai trouvé ça magnifique. Je me suis dit que j'allais tout faire pour être capable de chanter, danser, jouer la comédie. Mon père était contre le fait que je fasse une carrière artistique. En revanche, ma mère avait été empêchée par sa propre famille de devenir une grande pianiste. Alors, j'ai suivi un cursus jusqu'à l'université, mais je n'y suis pas entrée car à ce moment-là, j'ai été engagée à la Comédie Française dans des comédies ballets de Molière où j'étais danseuse et où je jouais aussi des petits personnages. Puis, je suis partie aux États-Unis. À la première occasion, j'ai pris beaucoup de cours là-bas. J'ai passé des auditions, mais c'était très difficile d'obtenir la carte verte pour travailler, donc je suis rentrée à Paris. La musique m'a toujours intéressée, de fil en aiguille. J'ai fait un disque de démonstration, puis j'ai commencé à enregistrer.

Étonnamment, Nicole Croisy a étudié le mime auprès de Marcel Marceau, s'est engagée dans sa compagnie pour participer à la tournée de sa troupe en Amérique du Sud en 1957, puis aux États-Unis en 1960 où elle brille, comme vous pouvez l'entendre. Une aubaine ou une stratégie, car à 21 ans, elle rejoint donc le berceau de la musique jazz et des comédies musicales. Elle est passionnée par cette Amérique qui laisse exploser une révolution culturelle et musicale majeure, portée par la contestation, le mouvement des droits civiques, la contre-culture. Elle réussit à décrocher différents contrats sur le continent nord-américain. De danseuse, elle devient rapidement meneuse de revue à Reno, dans le Nevada, en 58, puis participe à la tournée des Folies Bergères, avant de se faire enrôler dans Hello Dolly, en 1964 à Broadway. C'est un rêve d'enfance, dit-elle, qui se réalise dans ma tête. À 10 ans, j'avais décidé, je veux faire comme Judy Garland. C'est magnifique. Ce qu'elle décrit ensuite comme un gag dans une interview sur les archives de Lina, c'est cette comédie musicale dans la plus pure tradition, un sujet à tiroir, comme elle explique avec Hello Dolly, pour un public qui a envie de s'amuser, un jeu d'acteurs au-dessus de la norme. On joue à jouer, c'est donc un gag dans le gag, un théâtre d'époque, pris légèrement en dérision, même si le sujet n'est pas une dérision, mais le plus drôle, c'est qu'elle a réalisé qu'elle était elle-même Dolly dans la vie. Allez, je vous passe maintenant ce titre en EP stéréo pour aimer. Nicole Croisy, le chant jazz, un extrait où elle parle du jazz ensuite.

La jeune Croisille ne s'arrête pas en bon chemin. La Soul Sister, comme elle est surnommée aux States, travaille son swing, sa voix ample, son timbre chaud et enveloppant, à la fois velouté et percutant, sa voix qui est immédiatement reconnaissable, oscillant entre douceur, mélancolie et aussi puissance vibrante, qu'elle déploie au Playboy Club en 1960, toujours imprégnée de jazz jusqu'à ce que ce grand virage la happe, qui va la propulser définitivement sur le bandeau de la gloire. Mais avant de vous raconter ce petit miracle, voici un petit bonbon acidulé pour adoucir vos tympans. 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

0: Vous êtes la seule chanteuse française de notre connaissance qui a vendu plus d'un million de disques, mais attention, aux États-Unis.
1: Oui, oui, oui.
0: Je dis ça, pas en France, je dis pas dans le monde.
1: Ça, c'est ma grande aventure, c'est grâce à...
0: Un million de
1: grâce
0: disques,
1: à Claude Lelouch et du, le film Un homme et une femme.
2: Ah ben c'est vrai, Un homme et une femme, c'est vous qui chantiez bien.
1: C'est moi qui chantais avec Pierre Barrault et il s'est trouvé qu'on a fait un long jeu avec les chansons du film.
2: Oui.
1: Et que, à notre grande surprise d'ailleurs, je dois vous le dire, ce long jeu a vendu plus d'un million de dollars aux États-Unis.
2: Un
1: enjeu en français avec deux inconnus là-bas, puisqu'il était évident qu'on n'était absolument pas connus.
2: Oui, mais plus maintenant. Vous êtes aussi la seule chanteuse française qui chante du jazz.
0: Du vrai.
1: Ah, oui,
2: du vrai
1: ça.
2: Jazz. Au départ, ça a dû être
1: étrange. J'ai commencé comme une chanteuse de jazz parce que j'adorais ça. Et puis, en France, c'est pas très populaire, disons, le jazz. D'abord, c'est pas une musique française.
0: Il y a un groupe.
1: Il y a des gens qui aiment ça. Il y a des musiciens de jazz, on en a des très bons, mais c'est pas la grande chose populaire. Ça serait plutôt le musette en France.
0: C'est l'accordéon.
1: Ben, je me suis inventé un Américain qui va vous faire rire, vous, qui n'a fait rire personne en France, évidemment.
2: Oui.
1: Je me suis fait appeler Tuesday Jackson.
2: Tuesday Jackson.
1: Mais ça n'a fait rire personne, m'ont pris au sérieux.
0: Non.
1: Puis ils ont trouvé que c'était très bien. Alors quand j'ai vu ça, j'ai dit, dites donc, c'est moi maintenant.
2: Merci.
3: 1966, elle rencontre Claude Lelouch et le compositeur Francis Lay, qui lui propose d'interpréter en duo avec Pierre Barrault la bande originale d'Un homme et une femme. Le film fait un tabac. Il décroche la Palme d'Or au Festival de Cannes et quelques mois plus tard, en 1967, il prendra aussi l'Oscar du meilleur film étranger. L'interprétation est absolument magistrale. Nicole Croisy est axée sur le ressenti, une intériorité intimiste, une amplitude vocale qui lui permet de switcher d'une envolée lyrique à une profondeur dramatique, une grande sagesse émotionnelle. Un homme, une femme, et je vous retrouve juste après.

Et voilà le grand tournant de sa vie qui fera exploser sa carrière à tout jamais. Claude Lelouch, qui est devenu son ami proche et qui est si subjugué par sa voix qu'il travaillera toujours avec elle. Porté par un tel talent, il lui confiera également les chansons des films Vivre pour vivre en 67, Les uns et les autres en 81, Itinéraire d'un enfant gâté en 88. Elle refuse un seul style de musique, elle ne cesse d'alterner entre ce genre-là et le jazz, la variété également. Et Claude Lelouch dira d'elle aujourd'hui: je perds bien plus qu'une voix, car elle a été la voix de ma vie. Et moi, d'ajouter là-dessus, elle a été son arc-en-ciel.

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Nicole Le Croisille raconte qu'elle a grandi au son de Chopin et de Liszt, jouée par sa mère, pianiste amatrice, formée très tôt à la danse classique. J'ai toujours su que ma place était sur scène, c'est l'endroit où je me sens le mieux. Mais elle insiste, je suis née avec le jazz, car à l'adolescence, la découverte de Sidney Bechet et de l'ambiance des caves de Saint-Germain-des-Prés a joué sur elle un rôle catalyseur, une révélation divine. J'éprouve ce besoin de pulsation sans savoir d'où ça vient.

de nous brouiller les pistes, cette Nicole Croisy, avec des registres totalement différents en matière musicale. On l'entend dans du populaire, comme nous allons maintenant nous souvenir de Téléphone-moi ou Une femme avec toi. Puis aussi, ces dimensions absolument émotionnelles, comme Un homme, une femme. Nicole Croisy fera également plusieurs incursions dans le monde de la comédie, où elle se produira au théâtre dans Folamanda en 96, Coup de soleil en 99. Elle tournera également au cinéma en 2013 avec La Cage dorée, également pour la télévision. Elle est l'antipathique Yvonne Le Bihan en 2005, souvenez-vous, dans la saga estivale Dolmen, qui avait rassemblé plus de 12 millions de téléspectateurs par épisode. Elle dit chanter, danser, jouer, que c'est la vie qu'elle avait envie de mener.

Rachel Croisi sera discrète sur sa vie privée. Elle se livre en 2006 avec la publication de son autobiographie qui a été écrite avec Thierry Lecan dans la collection Le Cherche Midi, dont le titre s'entend comme un résumé de sa vie et de ses 60 ans de carrière. « Je n'ai pas vu passer le temps », dit-elle.

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1: Il est 19h.
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0: Gawan, bonsoir. Au sommaire de votre magazine musical hebdomadaire en direct, en seconde partie, nous accueillerons Valérie Lelio d'Autour de Lucie, groupe français qui revient avec un nouvel opus sublime baptisé Hors Monde. Mais juste avant, de la nouveauté grâce à Poppy Fusée et Hubert Félix Thiéphaine pour une ultime tournée bien endeuillée. Soyez les bienvenus pour ce 54e numéro de Rock Alleccia, l'émission qui ne se pose aucune question sur l'urbanisation.
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The Jam, Town Called Malice. Pour débuter cette émission, que vous êtes toujours aussi nombreuses et nombreux à écouter, merci et merci particulièrement à Cathy et Louis, puisqu'on parlait de Town Called Malice, je vais vous dire les villes dont nous écoutent nos charmants auditeurs et fidèles. Cathy et Louis sont à Saint-Justin, Violette et Christian à Saint-Martin-de-Signance, Bertrand, lui, est du côté de Bayonne, Michel est du côté de Mouguère, Maud est à Montreuil, Yves, le capitaine Tizane, est à Paris 17e, Philippe Porterhouse, lui, est dans le 15e à Paris, dans la capitale française, et puis il y a également Bernie et Blandine qui nous écoute. Atteint d'une maladie neurodégénérative incurable, Hubert Félix Thiéphaine a entamé sa dernière tournée à la rencontre de ses fans. Le chanteur de 78 ans a donc donné le premier concert de sa tournée d'adieu le 3 octobre dernier à Lannion, dans les Côtes d'Armor, diminué, raconte Ouest France. Hubert Félix Thiéphaine a donné le change avec sa voix et sa poésie pendant plus d'une heure trente face à 3000 spectateurs émus venus d'un peu partout lui dire au revoir. Merci pour la soirée que vous m'avez offerte, a-t-il lancé à son public ce soir-là. J'avoue avoir été très touché par cette annonce de la famille de l'artiste que j'ai eu le bonheur de rencontrer du Printemps de Bourges à Paris, où il avait accepté de participer à une table ronde aux côtés de Rosemary Stanley, de Moriarty et de Dominique A. Je vous en proposerai d'ailleurs un extrait prochainement. Ma dernière rencontre avec lui remonte à son passage à la Gare du Midi à Biarritz il y a 3 ans, où il se produira le 8 janvier 2027. Lorelai Sébastocha, Thiéphaine, dans Côte Sud F sur Côte Sud FM, dans Rock à l'Étchère.

0: Lorelai Sébastochat, ce n'est pas pour un chat, mais pour une chourie que je chéris particulièrement. C'était Hubert Félix Thiéphaine à l'instant. Voici celui qui sera notre invité dans une semaine, Romain Didier, Laisser une trace.
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1: Laissez une trace, Romain Didier, que nous accueillerons la semaine prochaine dans Rock Alicia sur Côte Sud FM.
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1: Depuis le tout début, il n'y a jamais eu de plan pour ce projet. Tout s'est vraiment déroulé de façon empirique. Elle ignorait que la musique deviendrait son métier, qu'elle ferait un deuxième disque. Au moment du quatrième album, elle a senti qu'il fallait faire une pause. Elle avait besoin de retrouver un peu de fraîcheur, de changer de méthode de travail. 2004 est l'année du disque éponyme, puis vient Caldera en 2007, un album solo. Le cinquième album est Ta lumière particulière. Elle assume totalement cette part de romantisme en elle, même si cela paraît parfois désuet ou vieillot. Je reviens, chantait-elle en 2000. Aujourd'hui, pour notre plus grand plaisir, elle est de retour. Valérie Leliot d'Autour de Lucie est notre invitée cette semaine. Bonsoir Valérie.
3: Bonsoir.
1: Vous nous présentez votre nouveau disque Hors Monde, le sixième, arrivé sur toutes les plateformes le 22 mai dernier. Comment réagissez-vous lorsqu'un internaute écrit que Caldera, l'un de vos albums, a été, je cite, la bande-son de ses vacances à Nice?
3: Oh bah ça me fait toujours très plaisir. Évidemment, la musique c'est fait pour être écoutée. Ça me réjouit de en tout cas tout l'album, parce qu'aujourd'hui qui écoute encore des albums en entier, donc c'est quand même assez rare de nos jours, je trouve. Donc c'est plutôt chouette.
1: Et ce même internaute d'ajouter Valérie Leliot, notre trésor national, s'il en fallait un peu plus précieux autre, et un autre fan d'ajouter la grâce de Valérie Leliot. Quel est votre rapport avec votre public?
3: Bah écoutez, j'ai un rapport, un très bon rapport, plein de pudeur. Je pense que c'est peut-être ce que moi je dois envoyer comme énergie. Du coup, je reçois cette énergie-là. Il y a des gens parfois, quand je croise, c'est rare, hein, ça m'arrive pas très souvent, mais je vois bien dans les regards. On sent quand un regard est différent, quand c'est quelqu'un qui vous reconnaît, ou moi je le sens. Et en général, soit ils viennent me parler, mais ils sont toujours hyper plutôt timide, plutôt, ils sont pas du tout envahissants, pas du tout grossiers, pas du tout, c'est pas du tout ça, hein. C'est vraiment plutôt des gens très respectueux, donc ça me réjouit. Et puis de voir que là sur les réseaux, depuis qu'on a mis les morceaux déjà avant que l'album sorte, les réactions des gens, ça m'a fait très très plaisir.
1: Quel genre de réaction par exemple?
3: Bah, des réactions du style « ça fait longtemps, on attend, on n'y croyait plus, voilà, on adore, on est heureux de retrouver tout votre l'ambiance, votre voix, les textes, voilà ». Mais en fait, ce qui me réjouit là-dedans, c'est que moi, je suis pareille, c'est-à-dire que moi, je peux être pareille avec des cinéastes, avec des auteurs, avec des peintres. J'ai exactement le même rapport, c'est-à-dire que je vais suivre quand quelqu'un me plaît, mais au-delà de son art, quand la personnalité me plaît, je vais suivre, même si il y aura peut-être une moins bonne mouture, il y aura peut-être une année un peu moins bonne qu'une autre, mais une récolte un peu moins bonne qu'une autre, mais c'est pas grave, parce que j'aime bien suivre les gens, les artistes dont je respecte le travail et la personnalité.
1: Qui pourriez-vous nous citer par exemple, Valérie?
3: Alors par exemple, là j'ai eu un crush il y a quelques années sur un auteur qui s'appelle Grégoire Bouillet, qui a écrit un livre qui s'appelle Le dossier M, qui est je ne sais pas combien de pages, on ne peut pas mettre ce livre dans son sac tellement il est gros, mais il est sorti en poche jeudi, pour ceux qui ça pourrait intéresser, il est sorti en poche en 5 volumes. Par exemple, lui, j'ai lu beaucoup de ses bouquins dans un autre style complètement différent. J'adore Fabrice Caro pour rigoler, pour retrouver mon âme d'adolescente qui ne s'est jamais éteinte d'ailleurs, mais qui est toujours là en sous-texte. Voilà, par exemple, chez les cinéastes, Jim Jarmusch, Wim Wenders. Feu Woody Allen, parce que j'adorais Woody Allen, mais maintenant c'est difficile d'adorer Woody Allen, mais j'ai tellement adoré ce cinéaste et ses films, enfin voilà, par exemple.
1: Maybe par ici, autour de Lucie aujourd'hui dans Rocca Lecchia sur Côte Sud FM.

0: Maybe par ici, autour de Lucie, aujourd'hui dans Rock Alicia sur Côte Sud FM. Pour elle, en musique, les rencontres sont assez difficiles à expliquer. Le corps et la danse, la tête et l'esprit, elle trouve cela très sexy et élégant, comme dans les sociétés asiatiques. Elle croit que les deux forment un tout, qu'elle essaie de concilier dans ses chansons, ainsi que d'autres contrastes, l'ombre et la lumière, les morts et les vivants. Maintenant, Valérie Leliot, ce sont quelques textes de votre album qui vont me servir de prétexte à question, mais ce ne sont pas des explications de textes que je vais vous demander. Pas danser, cette danse, danser sur des morceaux. Quel est votre rapport à la danse ?
1: Oui, c'est marrant que vous me disiez ça, parce que le jour où j'écoutais l'album en entier, comme si je découvrais en fait le disque, parce que je n'avais pas écouté depuis longtemps dans sa longueur, et je me suis dit, mais je dis danser dans pas mal de morceaux. Mon rapport à la danse, ben, j'adore ça en fait depuis très très longtemps. Je crois que un de mes tout premiers métiers que je voulais faire quand j'étais plus jeune, à part fée, et je voulais faire aussi, vous savez, architecte. Non, pas architecte, vous savez, ceux qui vont en Égypte, archéologue.
0: Archéologue.
1: Archéologue, fée, architecte plus tard. Et dans ces métiers-là, il y avait aussi... alors, ça y est, j'ai oublié ce que je voulais dire. C'était, qu'est-ce qu'on disait
0: la
1: juste
0: danse,
1: avant ?
0: La danse.
1: Ah oui, la danse. Ben voilà, je voulais faire danseuse. Et j'ai pris des cours de danse, d'ailleurs, gamine. Voilà, j'ai pris des cours de danse. J'aime la danse, j'aime regarder de la danse. Je trouve que c'est hyper important, la danse. Et quand on ne danse pas, ça nous manque. C'est un moment de communion par le corps. Et pas forcément aujourd'hui, on est beaucoup dans nos têtes, dans notre cerveau, dans notre regard, dans nos oreilles, mais le corps, où est-il ?
0: Bonne question. Ce calme, impossible ce silence, le silence de l'enjeu, quelle est l'importance des silences en musique pour vous ?
1: Bah, le silence, je vais vous dire, c'est ma matière première en fait. Parce que je conçois la chanson comme une sculpture, c'est-à-dire que à la base, donc c'est le vide, d'accord ? Il n'y a rien. Après, on prend de la terre, on façonne. C'est exactement pareil. Le silence, pour moi, une chanson, alors ça va peut-être vous paraître pas prétentieux, mais peut-être un peu extrême, mais pour moi, une chanson, je suis extrêmement difficile avec ce que je fais, et avec les autres aussi d'ailleurs, je suis extrêmement critique, parce que moi, je vénère le silence. Donc, si vous voulez, à partir du moment où on empêche le silence d'exister, on doit avoir quelque chose de très intéressant à dire. Donc, voilà, c'est là où je mets la barre très, très haut. Et quand je fais mes chansons, je me dis, est-ce que c'est plus intéressant que le silence ? Je n'irai pas dire jusque-là que oui, parce que non, c'est jamais plus intéressant que le silence. Mais bon, ça peut un petit peu casser on peut casser un petit peu le rythme. Mais non, le silence, c'est pour ça que je suis tellement attirée par les cultures, surtout la culture japonaise. Il y a un respect du silence, un respect du silence, de l'espace, du vide, qui pour moi est très important.
0: Entre mots clairs et charabia, pourquoi ces mots ? Parfois, ce sont des successions d'accords qui vous donnent des idées de texte, je crois. Comment viennent vos mots, sinon ?
1: Alors, il y a un peu deux écoles. En fait, il y a le côté, il y a le côté où je suis avec ma guitare et je commence à... J'ai envie de dire quelque chose et je laisse mes doigts faire des accords. Et par-dessus, je commence... C'est comme si j'écrivais des phrases, comme ça, je jetais des phrases. Mais par contre, moi, je ne les écris pas, je les dis, je les chante avec ma guitare. Et à un moment, il y a une phrase qui va me plaire, une tournure, une chute de mots. J'appelle ça une chute de mots, un peu comme la couture, mais ça tombe bien, en fait, sur les accords. Et là, je me dis, ah, là, il y a quelque chose qui m'intéresse. Et je vais tirer le fil de cette petite phrase ou de cette petite accroche que je trouve intéressante. Ça, c'est la première méthode. La deuxième méthode, c'est, avec Sébastien, on a trouvé une façon de travailler un peu différente. Lui, il travaille beaucoup pour la musique à l'image, donc il fait des musiques de moyen-métrage, pour la publicité aussi, pour l'image, quoi. Et donc, il crée des tracks, beaucoup de tracks qui font peut-être une minute, même 30 secondes. Et il me propose des extraits de ce qu'il a fait, comme ça, sans but. Moi, j'écoute ça et il se trouve que je flash sur des suites d'accords. Par exemple, le deuxième morceau, Pas danser, est venu comme ça. J'entendais ce qu'il avait fait Et je trouvais, j'aimais beaucoup la mélodie, j'aimais beaucoup comment le refrain venait. Ça peut être 4-5 ans, hein, ça peut être long, hein. Je peux les avoir pendant très longtemps. Et à un moment, il y a quelque chose qui va déclencher le texte. Donc voilà, sur Pas danser, je me suis dit, ça faisait longtemps que je voulais écrire là-dessus, sur le fait que voilà, on vit des choses extrêmement dures, voilà, beaucoup de chagrin, beaucoup on ne voit pas le futur et en fait, on oublie les choses essentielles et la légèreté, la danse. Essayons de rester aussi un peu léger dans des moments difficiles.
0: Eh bien, le voici, ce pas dansé, autour de lui.

0: dans Rancalecia sur Côte-Sud FM, autour de Lucie avec Pas danser. Elle a été bercée par le disco, elle revendique une certaine simplicité de prime abord, mais qui se révèle toute relative au final. Des situations à partir desquelles chacun peut ensuite se faire son propre scénario. La mélancolie l'a poussée à faire de la musique. Lorsqu'elle a commencé, elle avait accumulé pas mal d'expériences dans sa jeunesse et son adolescence. La musique lui a permis de mieux respirer l'air qui l'entourait. Elle a été une voie de résilience, comme d'autres formes d'art. Elle a appris en autodidacte par la rencontre avec d'autres artistes et la confrontation de leurs idées. Valérie Leliot, d'Autour de Lucie, est avec nous aujourd'hui dans Rancalecia sur Côte-Sud FM. Vous parliez de Sébastien tout à l'heure, vous nous rappelez son nom de famille ?
1: Sébastien Lafargue.
0: Voilà, Lafargue, qui est votre binôme. Oui. Est-ce que tu m'entends, chantez-vous ? Quelles sont les meilleures conditions d'écoute pour ce nouvel opus, Valérie ?
1: Ah, il n'y a pas de meilleure condition d'écoute. La meilleure condition d'écoute, c'est quand on a le désir de rentrer dans de faire partie d'un voyage, je pense, parce que écouter un disque, pour moi, c'est un voyage. Enfin, quand je parle de disque, c'est dans son entièreté, c'est-à-dire pas juste un morceau, ce que nous faisons tous aujourd'hui aussi. Hein. Moi aussi, j'écoute un titre et je me fais des playlists, mais je parle de plus de rentrer dans le disque et vraiment d'écouter un univers et d'écouter ce que quelqu'un a à vous dire. Moi, je pense que, peut-être je me trompe, mais je pense que quand je sors un disque, les gens écoutent un peu, ils ont envie de savoir où j'en suis, en fait. Qu'est-ce que je raconte? Quels sont les sujets qui m'interpellent, qui me mettent en colère, qui me font de la peine? Et c'est exactement la même démarche que j'ai donc avec ces autres artistes, moi, cinéaste, écrivain ou artiste peintre. J'ai envie de savoir ce que la personne a à me raconter, en fait.
0: Vous composez au piano et à la guitare. De quelle manière arrivent vos mélodies?
1: Alors ça, je vais avoir du mal à répondre parce que c'est vraiment de la pure sensualité là. Hein. On est vraiment dans le subjectif total. Hein. C'est-à-dire que c'est pour ça que quand on aime un de mes morceaux, je suis tellement heureuse parce que je me dis, bon, ça me plaît, mais peut-être ça me plaît qu'à moi. Je ne sais pas si ça peut plaire à quelqu'un d'autre. Et quand je vois qu'il y a du répondant et quand je vois que les gens accrochent, je me dis, bon, bah, ça veut dire que ce qui me touche peut aussi toucher d'autres gens. Donc, ça, c'est merveilleux. Mais c'est complètement subjectif. En général, je suis assez friande des mineurs et des septièmes. On me l'a un peu reproché, mais c'est vrai que c'est malgré moi, quoi. Je vais vers les accords un peu plus, pas tristes, mais peut-être un peu, oui, qui véhiculent un tout petit peu de mélancolie. Mais c'est difficile à expliquer. C'est vraiment de la sensualité. Ça me parle. Donc, comme ça me parle, eh ben, j'y vais. C'est-à-dire que je me dis, bon, bah, y a quelque chose à créer là-dessus. Si ça crée une émotion chez moi, ça peut peut-être créer une émotion chez quelqu'un d'autre.
0: Vous chantez également tous ces cris au son de sa voix. Que diriez-vous de votre voix ?
1: Alors, ce que je peux vous dire juste de ma voix, parce que je ne suis pas le meilleur juge pour parler de ma voix, parce que voilà, ça fait 30 ans que je travaille ma voix, en fait. Et que, en fait, j'ai commencé, j'étais pas du tout contente de ma voix. J'étais très frustrée parce que évidemment, on enregistrait ma voix, je faisais des concerts, mais je savais que j'étais pas du tout. En fait, ce que j'avais en tête, j'étais loin de réaliser ce que j'avais en tête. Aujourd'hui, quand je vois toutes ces chanteuses qui démarrent, qui ont même pas sorti d'album et qui ont déjà des voix exceptionnelles, eh bien, moi, je peux vous dire que ça fait 30 ans que je travaille ma voix et que là, sur ce disque, je suis contente des voix. Après, moi, j'ai une voix, enfin, en tout cas, ma façon de chanter, elle est assez dans les purs. Je ne mets pas trop d'effets. Les seuls effets que je puisse mettre, c'est de la chaleur, en fait. Moi, j'aime les voix chaudes. J'aime les voix, j'aime Chet Baker, j'aime Nat King Cole, j'aime les voix qui caressent. Donc, je pense que quelque part, je dois essayer un petit peu de faire ça dans mes morceaux. Peut-être pas tout le temps, parce qu'il y a des morceaux un peu plus up-tempo. On ne peut pas tout le temps être dans la sensualité et la douceur. Mais en tout cas, moi, je cherche ça. Et surtout, pareil qu'avec les accords avec ma guitare, quand je chante, quand je suis en train d'enregistrer dans un micro, je cherche à ce que la voix me plaise, quoi, me séduise. Parce que pareil, je me dis, si ça me plaît à moi, ça plaira peut-être à quelqu'un. C'est toujours pareil, c'est le filtre personnel afin que ça devienne universel.
0: Valérie Leliot de Autour de Lucie se raconte aujourd'hui dans Rock Alicia sur Côte Sud FM 450 AD. Le pas.

0: 4-5-0 année autour de Lucie. Elle a toujours qui la touche, de ce qui lui est cher, pour trouver une émotion pure qui fasse écho. Mais elle est aussi très inspirée par la phonétique, réunir le sens et la musicalité des mots dans une démarche poétique et ludique, à la manière de Serge Gainsbourg, Georges Perec, Jacques Prévert, Raymond Queneau, ses maîtres en écriture. Je continue avec les textes de ce nouvel opus. Bleu pâle indigo, blanc toucan, rouge invisible sur un bleu foncé, rouge et blanc, toutes ces couleurs. Et c'est et de bleu en coup de cœur et devient gris. Si vos chansons avaient des couleurs, Valérie, quelles seraient-elles?
1: Bon, très très très très bonne analyse. En fait, je suis de plus en plus sensible à la couleur. En vieillissant, je me rends compte que je, en fait, plus jeune, j'ai remarqué que j'étais beaucoup dans le gris, le noir, le marron, enfin des couleurs finalement très très sombres et très triste. Et plus je vieillis, plus je vais vers la couleur. Et c'est mon goût aussi pour la peinture, pour des artistes comme Rothko, comme Matisse, comme il y en a plein, je veux pas tous les citer, mais plus ça va, plus la couleur me parle. J'ai pas forcément besoin de forme, mais les couleurs par contre oui. Et mes chansons, je ne sais pas, peut-être il faudrait les prendre une par une parce que je ne peux pas dire quelles couleurs elles ont. Mais c'est vrai que je remarque que j'en parle souvent aussi dans mes chansons. Donc c'est là en sous-texte, c'est très présent, oui.
0: Vous chantez également pour ne plus entendre parler de moi. Pourquoi écrivez-vous des chansons ?
1: On écrit des chansons parce qu'on a besoin de s'exprimer. Donc, on parle à soi, on parle à quelqu'un, on parle aux autres plus généralement. Par exemple, je pense à des chansons que j'ai écrites il y a longtemps, par exemple comme « Noyé dans la masse ». J'y pensais ce matin, je me disais « c'est marrant parce que « Noyé dans la masse » c'est sorti quand même en 2004 et aujourd'hui, ce sentiment-là, je l'ai de plus en plus. Voilà, c'est drôle de voir que les chansons parfois ont raison avant vous. C'est très marrant, c'est très très beau à voir ça.
0: Dinah évoque Dinah Ross, cette dernière confiée au site numéro.com ceci: ce qui est intéressant aussi dans la vie, ce sont les hauts et les bas, les expériences qui rendent plus fort, qui aident à avancer. J'ai appris de mes erreurs, je n'ai pas de regrets. Parfois, je me dis que je n'ai rien accompli, que tout cela ce n'est rien, que ce n'est pas comme une cause, que je n'ai rien apporté au monde. Qu'en pensez-vous, Valérie Leliot ?
1: Ouais, je suis assez d'accord avec ça, bien que je trouve un petit peu, sur la fin, un peu trop négatif. Moi, je dirais que oui, bien sûr, évidemment, les gamelles, ça fait partie du processus. C'est hyper important, surtout. C'est hyper important. Et moi, je pense que, moi, j'en ai eu. Hein. J'ai eu beaucoup, beaucoup d'obstacles, beaucoup de portes qui se ferment. Ça n'a pas été toujours très souriant. Et je crois, j'ai eu de la chance. J'ai rencontré à ces moments-là des gens qui sont venus m'aider. Qui sont venus de je ne sais pas où, mais en tout cas, à ce moment-là, il y a des gens qui sont venus et qui sont revenus dans ma vie et qui m'ont aidé à continuer à faire de la musique, par exemple. Mais moi, je n'ai pas la prétention de dire que je vais changer les choses ou quoi. Non, c'est juste mon chemin, mon petit chemin que j'essaye de continuer bien que mal au mieux de ce que je puisse faire. Et je sais très bien que quand je ne serai plus là, il ne restera rien. Faut arrêter d'être mégalo. Les gens qui disent mais après moi il n'y aura plus rien, non, bien sûr qu'il n'y aura plus rien après toi. Enfin, il y aura tes enfants, mais bon, ton œuvre de toute façon dans 200-300 ans plus personne n'en parlera. Donc je trouve que les gens ont beaucoup enfin moi je suis pas du tout là-dedans. Moi je suis on c'est un chemin, on prend un chemin et il y a des rencontres, il y a des obstacles et en tout cas me concernant, je suis très contente du chemin que j'ai parcouru jusque-là. Et il y a des choses quand j'écoute mes disques, évidemment, je me dis, bon, j'aurais pu mieux faire, ou ça, c'est pas très bien chanté, ou ça, c'est pas très bien écrit, ou bien sûr, mais à l'époque, je faisais de mon mieux. Donc, déjà, ne pas regarder dans le rétro, ça ne sert à rien, et regarder devant, et voilà, faire son chemin. Si on sent qu'on a quelque chose en nous, qu'on a envie de dire, il faut le respecter.
0: Dans cet album, on trouve également un parfum emprunté. Si vos chansons avaient des senteurs, quelles seraient-elles?
1: alors, si mes chansons avaient des senteurs, alors je vais vous parler des senteurs que j'aime, hein, parce que voilà, on est toujours dans un rapport à la sensualité. La fleur d'oranger, le bois de oud, certainement, le bois, oui, très important. Qu'est-ce que je peux dire encore? Le jasmin, le patchouli, un tout petit peu de patchouli, pas trop. Patchouli est très, très, très puissant. Une petite larme de patchouli. Comment ça s'appelle? Verveine, de la
0: Verveine.
1: verveine. Ouais.
0: Mes raisons, c'est l'un des singles de cet opus, c'est une valse sur des regrets qui n'en sont pas. Quels sont vos rythmes favoris en musique, Valérie?
1: Mes rythmes?
0: Oui.
1: Vous voulez dire, quand vous voulez parler de rythme, c'est binaire, ternaire, ce genre de choses?
0: Oui.
1: Bah, justement, mes raisons, c'est un ternaire, c'est une valse. J'en ai pas beaucoup. En fait, j'ai l'impression que j'en ai composé quelques-unes sur les albums, mais en général, il y en a toujours une ou deux, plus ou moins. Mais je pense que ça vient du fait que je jouais beaucoup de morceaux anglais. Et que donc on est dans un. Les Anglais composent beaucoup en ternaire, en 1, 2, 3, 1, 2, 3. Donc voilà, je pense que ça vient de là, parce que sinon, la plupart des morceaux, c'est du binaire. En fait, je mentalise pas avant de faire une chanson, le rythme. C'est la chanson qui va imposer voilà, son rythme.
0: Que gardez-vous de votre participation en tant qu'interprète à Frère Animal, le roman musical de Florent Marché et Arnaud Catrine?
1: Ah bah, c'était une expérience absolument fabuleuse. C'est une rencontre déjà humaine, musicale, parce qu'ils nous ont tous mis dans des zones un peu, pour nous, un peu, voilà, hors comfort zone. J'ai appris à jouer j'ai appris plein de choses. J'ai appris à jouer du synthé basse. Alors que bon, normalement, en chantant, je faisais pas trop ça. Si vous voulez, moi, mon instrument, c'est plutôt la guitare acoustique. Et puis, je peux faire quelques petits trucs au piano, mais bon, c'est pas non plus mon instrument de prédilection. Mais là, avec eux, voilà, j'ai dû chanter tout en jouant du synthé, jouer de la basse tout en chantant, lire des textes. Donc là, c'est encore un nouveau truc, c'est-à-dire un peu faire du, pas acteur, mais un petit peu quand même, hein, ce qui n'était pas du tout un point fort chez moi. Donc ça m'a fait beaucoup travailler, donc ça c'était très bien. Et puis alors, le projet était hyper intéressant parce qu'il mélangeait plein de disciplines, la lecture, la musique, les thèmes étaient hyper intéressants. Enfin, vraiment, c'était un projet fabuleux, vraiment. Les deux tomes, vraiment un très très bon souvenir.
0: Florent Marché, que j'ai rencontré à plusieurs reprises, revenait sur son parcours. Cela a commencé à 5 ans, très jeune, dit-il. Je me suis dans un premier temps passionné pour la musique classique du 19e siècle. J'ai découvert le jazz vers 18 ans. Dès l'âge de 10 ans, c'est un peu comme si j'étais mis sur les rails. Je voulais que la musique fasse partie intégrante de ma vie. En tout cas, mon souhait le plus cher à l'âge de 20 ans, c'était d'en vivre. Donc pas forcément d'être chanteur, mais avant tout, faire des concerts, être sur scène. Et vous, Valérie, comment cela débute-t-il?
1: Bah écoutez, moi en fait, ça a été beaucoup plus sournois que ça. C'est-à-dire que moi, j'étais baignée dans un univers sans m'en rendre compte musical, parce que ma maman travaillait à la radio et elle était copine avec une femme qui travaillait à la discothèque de cette radio, qui était une grande radio nationale. Et donc, ils avaient absolument toutes les nouveautés, tous les 45 tours, parce qu'à l'époque, c'était des 45 tours qu'elle ramenait à la maison. Et j'avais une petite boîte avec dedans tous les 45 tours, les derniers trucs qui sortaient, en fait. Et donc, à la maison, j'ai pu, bah, les premiers Michael Jackson, Rapper's Delight, enfin, plein de trucs, tous les premiers trucs, voilà, Chagrin d'amour, tous ces trucs-là, je les ai écoutés très tôt, en fait. Et puis, bon, j'allais souvent à la radio aussi, donc j'ai quand même été baignée pas mal là-dedans. Mais tout ça, c'était ma passion, on va dire, secrète à la maison. Et puis ensuite, bah, j'écoutais, après j'ai flashé sur Étienne Dao, Jean-Louis Murat, les Rita Mitsouko, des gens comme ça, si on veut parler français. Et tout ça, ça faisait, enfin, c'était une grosse partie de ma vie, mais c'était ma vie intime, c'est-à-dire quand j'entre chez moi, j'écoutais de la musique. Le matin, en me réveillant, j'écoutais de la musique. Mais jamais j'avais imaginé faire de la musique mon métier. Et en fait, ce qui s'est passé, c'est que très vite, j'ai rencontré quelqu'un qui cherchait une chanteuse. J'ai fait des essais de voix. C'était plutôt concluant. Alors que je vous promets qu'à l'époque, ça ne devait pas être génial, les voix que je faisais. Mais enfin, ce n'est pas grave. Mais en tout cas, bon, il y avait l'énergie peut-être ou l'envie. Et ensuite, je me suis procuré une guitare. Et assez vite, là, j'ai pu assez vite déchiffrer les morceaux. C'est là où je me suis rendu compte que j'avais des facilités en fait à retrouver les accords. Je connaissais pas la musique puisque je suis autodidacte complètement. Et donc après, j'ai commencé à acheter des songbooks des Beatles. J'ai déchiffré des morceaux des Beatles, des mains compliquées. J'ai commencé à travailler la guitare et le chant à la maison. Et puis très vite, j'ai fait des maquettes. Ensuite, avec mon copain, on est allé démarcher. On a trouvé un éditeur, l'éditeur. Et puis après, on a sorti l'album, le premier album. Et puis après, voilà, boule de neige.
0: Avant de se quitter avec Quelque part, Valérie Leliot, je rappelle le titre de votre album, celui d'Autour de Lucie, Hors Monde. Alors, de ces trois citations à base du terme monde, lesquelles pourriez-vous reprendre à votre compte, Valérie? Ou pas, il n'y a aucune obligation, bien entendu. Il n'y a pas 6 ou 7 merveilles dans le monde, il n'y en a qu'une, c'est l'amour, Jacques Prévert. Ou bien une femme qui aime transforme le monde, Jacques de Bourbon-Busset. Ou enfin le talent se développe dans la retraite, le caractère se forme dans le tumulte du monde, Johann Wolfgang von Goethe.
1: Écoutez, les trois sont. Je suis OK avec les trois. Mm-hmm. Je me retrouverai évidemment la première parce que Prévert, c'est mon amour depuis toujours. Et que voilà, Prévert, il est dans mon cœur depuis tellement longtemps. Mais bien sûr, l'amour, les femmes. Et le dernier, c'est quoi?
0: Le talent se développe dans la retraite, le caractère se forme dans le tumulte du monde.
1: Tout à fait, je suis complètement d'accord avec ça. Et non, les trois, je valide les trois, sans problème.
0: Merci infiniment Valérie Leliot de Autour de Lucie.
1: Mais merci à vous.
0: On se quitte avec le titre qui ouvre l'album, Quelque part, à 21h la touche française et à 9h la matinale sur Côte Sud FM, la radio qu'on aime, que vous soyez ici ou là-bas. Salut.
1: Oui, salut Alain. Ciao.
0: Au revoir. Bye.
1: Ciao.

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2: Ben, c'est de garder la fille qu'on aime. 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

Non, vous ne les comprendrez pas. Parce que tout à l'heure, j'ai entendu le maître de cérémonie dire les biens du royaume d'Abomey, des biens culturels. Mais c'est beaucoup plus que ça. C'est notre

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